passe et c'est capté par Max Murphy. Derrière le marbre, Kevin Garcia au premier, Robbie Enriquez au deuxième, Keyshawn Lynch à l'arrêt court, Ray Patrick Ditter au troisième, Ramon Bramasco. Votre champ extérieur dans la gauche, Adam Hall au champ centre. Eh bien, c'est Noah Marcello et Max Murphy dans la droite qui vient de faire l'attraper pour le premier retrait. Le frappeur désigné du côté des Golden Knights ce soir, c'est le héros du match d'hier, Giandino Trump. Une balle, aucune prise à Dom Johnson, le numéro 6, 3,64, moyenne au bâton, 5 circuits, 40 points produits. Donc, depuis son retour, Landon Bourassa a obtenu deux victoires face à Sioux Falls, où il a accordé 2 points mérités et 4 points mérités, et à son dernier à Sioux City, 6 manches de lancer, seulement 1 point mérité accordé. Une et deux, là, face à Johnson. Il faut parler de cette attaque là, puissante. Les Dockhounds, numéro 1 pour la moyenne au bâton, comme équipe, 305. Pour vous donner une idée, les Golden Knights sont au troisième rang avec une moyenne de 287. Mais les Dockhounds sont premiers pour les coups sûrs, premiers pour les doubles, sur un pied d'égalité pour les triples, premiers pour les coups de circuit, premiers pour les points produits. Et lorsqu'ils marquent 5 points ce week-end, eh bien, ils vont établir une nouvelle marque dans l'American Association pour le plus de points marqués dans une saison. Je vous rappelle là, qu'il reste encore 10 matchs. Une et deux. Un retrait. Bâton fracassé à travers le monticule. Et malheureusement, cette balle que Landon Bourassa n'a pas pu saisir, et elle a simplement continué par-dessus le deuxième coussin. Et Ray Patrick Ditter et Keyshawn Lynch ont chacun eu leur chance. Je pense que sur cette séquence, on aurait pu ajouter la musique de Benny Hill, la trame sonore de Benny Hill, tellement qu'on a cafouillé. Mais on accorde quand même un coup sûr, là. Parce que par le temps que Ray Patrick Ditter a même fait une tentative, là, Johnson était déjà au premier but. Il est rapide. Landon Bourassa, à domicile cette saison, c'est 16 manches de travail, une moyenne de points mérités de 5,63. Premier lancé, c'est une balle. Ray Zuber, le troisième, à ne pas confondre avec le précédent, 315, 10 coups de circuit, 63 points produits, bon pour le troisième rang. Rencontre sur élan, la bonne balle glissante. Landon Bourassa, le vétéran, a quand même plusieurs lancés à sa disposition. Dans son répertoire, la balle rapide à quatre coutures, balle tombante, balle courte, balle rapide coupée, glissante et changement de vitesse. Une balle, une prise, un retrait. Sur élan, bien placé au coin extérieur, une et deux. Donc, une très bonne foule ce soir. Les deux derniers matchs de la série, là, mercredi, c'était près de 4500 et hier, c'était près de 5200 spectateurs. C'est fantastique. Johnson sur les sentiers. Voilà une deuxième balle. Il faut se méfier. C'est 26 buts volés en 30 tentatives. Derrière le marbre, votre arbitre Tom Swoboda. Au premier, Sergio Lucero. Et au troisième, celui qui s'occupe des trois. Où la balle est frappée en flèche. Un bond au champ centre à Noah Marcello. C'est un deuxième coup sûr, là, pour les Dockhounds. Et ça amène au bâton le frappeur le plus dangereux du circuit. 342 au bâton, top 5 pour la moyenne au bâton. Premier pour les coups de circuit, 33, et premier pour les points produits, 95.

0: superbe saison pour Joshua Mears. À l'âge de 25 ans, je parlais avec l'annonceur des Dawkins de Lake Country avant le match. C'est très haut et je crois que c'est en jeu, mais le vent... Oh, quelle belle présence! Quelle belle concentration de Robbie Henriquez qui s'est penché par-dessus la rampe, là, dans l'abri des joueurs des Dawkins pour faire l'attraper. Donc, une très belle concentration de la part de Robbie Henriquez pour cet attrapé. C'est penché, là. Et j'apprécie que l'abri des joueurs des Dawkins ont été gentlemen. Une balle, aucune prise. Une et une face à Peter Zimmerman. 249 cette saison, mais 22 circuits, 73 points produits pour le numéro 30. Balle bondissante au troisième et c'est un jeu facile là, pour Ramon Bramasco qui avait le jeu forcé au troisième. Donc, deux coups sûrs pour les Dawkins, mais Landon Bourassa qui a tiré son épingle du jeu. Demi-manche de jouer, pas de pointage dans le premier de cette série de trois entre les Gold Eyes de Winnipeg et les Dawkins de Lake Country. De la bonne musique ce soir. DJ Anto ou DJ Doozy? Oh, que c'est serré, hein? Qui choisir? Bon, moi, j'ai un penchant, hein? Je suis clairement biaisé pour Doozy. Fin de la première. Parlons du lanceur ce soir, là, qui fera face au frappeur des Gold Eyes, le numéro 15, Mark Davis, le droitier. Une victoire, trois défaites, 3,72 cette saison. Davis, là, c'est 58 manches de travail. C'est un 12e départ. 44 coups sûrs alloués, 24 points mérités, 33 buts sur balle, 66 retraits sur 3 prises. Quand même 10 coups de circuit alloués. Fera face au numéro 3, frappeur ambidextre Ramon Bramasco. Le numéro 8, Adam Hall. Et le numéro 10, Ray Patrick Ditter. Bramasco, 307 cette saison, 5 circuits, 45 points produits. Une et une, frappe de la gauche face au droitier Davis. Âgé de 26 ans, de Lilburn en Géorgie. Chez les spectateurs, une et deux. Derrière le marbre pour les Dawkins, c'est le numéro 19, Dylan LaRue, au premier. Le numéro 30, Peter Zimmerman. Au deuxième, le numéro 7, Ray Zuberer. À l'arrêt court, le numéro 3, Ripken Reyes et au troisième, le numéro 24, Jake Allgaier. Une et deux. Deuxième balle. Au champ extérieur, vos voltigeurs pour l'équipe adverse dans la gauche. On retrouve le numéro 2, Brett Roberts. Au champ centre, le numéro 6, Dom Johnson. Et dans la droite, le numéro 36, Joshua Mears. Troisième balle, compte complet. Trois balles, deux prises. Bramasco, qui est au sommet de l'American Association pour les buts sur balle, avec 62. Et en voilà un 63e. Montre l'exemple à son équipe. Il se retrouve au premier grâce à un but sur balle. Pas de retrait pour Adam Hall. Une excellente saison pour le joueur le plus important des Goldeyes, mais n'est pas content, là. A choisi de s'élancer sur la première offrande et c'est une très haute chandelle qui a tombé tout près dans le gant de Peter Zimmerman, le joueur du premier but, là, tout près du monticule. Donc, Hall qui a été très, très agressif sur la première offrande. Dehler, 2,76 cette saison. 19 coups circuits, 65 points produits.
1: Ouais.
0: Oh, un relais au premier et c'est un mauvais relais de la part du lanceur Davis. Donc, ça va être une erreur qui permet à Bramasco de se rendre au deuxième. A semblé précipiter son geste un peu là au premier et Zimmerman n'avait aucune chance. Donc Bramasco au deuxième. Un regard. Bramasco, 14 buts volés cette saison en autant de tentatives. Les Goldeyes en quête d'une 50e victoire cette saison. Un beau revirement là, après une saison décevante l'an passé. Exclu des séries, seulement 41 victoires, 59 défaites. 10 matchs à jouer, on jasait dans les coulisses, on se dit, si on peut aller chercher 6 victoires, terminer avec une fiche de 55-45, ça serait excellent. Ça ferait en sorte que les Goldeyes, fort probablement, termineraient au deuxième rang. Il y a toujours l'espoir qu'on pourra rattraper les Monarchs. Je vous rappelle que les Goldeyes vont terminer la saison avec 4 matchs à Kansas City. Oh, la balle est frappée dans la gauche! Mais hors ligne. La distance y était, mesdames et messieurs. Mais cette balle était sur le mauvais côté du poteau, malheureusement. Et Dehler, là, avait le feu vert, là, s'était lancé. À 3 balles, aucune prise. Une saison historique, là, en attaque pour les Dockhounds. C'est très haut, mais ce haut ballon, c'est au champ centre et finalement, c'est une longue course, mais c'est capté par le voltigeur Dom Johnson. Superbe saison pour le numéro 25 des Goldeyes et voltigeurs au chanson. 311 au bâton, 16 circuits. Bon pour le deuxième rang derrière Dehler et 86 points produits. Ça domine chez les Goldeyes et se situe au troisième rang pour les points produits dans l'American Association. Pas trop pire pour une première saison hein, dans l'American Association. Lui qui a passé les 3 dernières saisons dans le Pioneer League. Sur élan. Marcelo, là, qui tire de l'arrière. rapidement. Aucune balle de prise. Mais quand même, les Dark Hounds à l'étranger, un peu comme les Gold Eyes. Une équipe quand même là, deux matchs en bas de 500, 21 victoires, 23 défaites. Une balle, deux prises, deux retraits. Un regard au deuxième là, de Davis. Du bout du bâton, ça dévie sur le gant Davis, mais c'est récupéré par le joueur de deuxième but qui remet à temps au premier pour le troisième retrait. On a complété une manche, les amis, en ce vendredi soir ici au Parc Bluegrass. Pas de pointage dans la première de cette dernière série de trois à domicile entre les Gold Eyes de Winnipeg et les Dark Hounds de Lake Country. Pour la chanson de la soirée, Just Dance, aller devant de Lady Gaga, mais Love Shack des B-52s n'est pas très loin. Début de la deuxième, ici au Parc Bluegrass. Landon Bourassa fera face au 6e, 7e et 8e frappeur. Le numéro 0. Oui, le numéro 0, Mario Feliciano. Le numéro 19, Dylan LaRue, frappeur ambidex. Et le numéro 2, Brett Roberts. Aucun lien de parenté à BIP. -22 degrés au niveau du terrain. La balle qui risque de voyager cependant dans la gauche, vent sud-sud-est à 21 km à l'heure. Feliciano, 330, une très bonne saison, 11 circuits, 56 points produits. Quand on analyse les statistiques, il n'y a pas beaucoup de faiblesses là, du côté des Dark Hounds. Cette balle qui aboutit bien tout près de la réception de noces. Je vous rappelle, les loges 22 et 23, c'est une réception de noces ce soir. Fantastique. C'est quand même une bonne idée. On parlait, comme on dit, un bon canadien, c'est un bon deal. Je parlais avec les serveuses, puis ils expliquaient le coût rattaché. Les Gold Eyes qui jouent du bon baseball à domicile, donc réception de noces, on a un bon match. On a des feux d'artifice à la conclusion de la rencontre. Peut-être que c'est un peu peu orthodoxe, mais pas si fou comme idée. Oh, la balle est frappée à travers le monticule là, avec un compte d'une balle de prise en lieu sûr au champ centre. Un troisième simple pour les Dark Hounds. LaRue 305 cette saison, 4 circuits, 13 points produits, va frapper de la gauche face à Bourassa. Bourassa, à sa sixième saison avec les Goldeyes, n'a jamais eu une fiche perdante comme partant. A été excellent là depuis son retour. Mais balle à double jeu, saisie par Keyshawn Lynch, remet à Deller, attend au premier. Double jeu réussi. 4-6-3. Et là, Lynch, je ne sais pas si s'est accroupi au sol et en se relevant. Non, semble dire qu'il est, il est en bonne forme là. Je me demandais si peut-être il s'était étiré de quoi, mais non. Belle exécution là. 4-6-3 pour le double jeu. Deux retraits maintenant pour le huitième frappeur. Brett Roberts, 2,96, 6 circuits, 42 points produits. Rapidement, Landon prend les devants. Aucune balle de prise. Balle bondissante, récupérée au premier là, par Enriquez, qui fait signe à Landon, qui s'occupe du coussin lui-même pour le troisième retrait. Un double jeu clé de la part des Goldeyes. Une manche et demie complétée, pas de pointage entre Winnipeg et Lake Country.

en fin de deuxième manche avec DJ Anto là, qui s'occupe de faire danser la foule. Les Goldeyes enverront Keyshawn Lynch, Robbie Henriquez et Max Murphy au bâton. Les frappeurs 5, 6 et 7 feront face à Mark Davis. Pour les gens qui aimeraient savoir, Lake Country, c'est juste à l'ouest de Milwaukee, dans l'État du Wisconsin. Il y a une région, Oconomowoc, aussi. Oui, j'ai bien dit Oconomowoc. Belle région touristique. Milwaukee, j'oublie que c'est... C'est collé, là, sur le lac Michigan. Une balle, une prise, une excellente saison pour Keyshawn Lynch. 315 au bâton, 5 circuits, 55 points produits. Balle frappée, profondément à l'arrêt court. Faut faire vite. Et Keyshawn Lynch est sauf. Le joueur d'arrêt court, Reyes, avait les deux pieds là au champ extérieur, profondément à l'arrêt court. C'est un coup sûr à l'avant-champ, le premier de la soirée pour les Goldeyes. Donc, Mark Davis, parlons de son parcours un peu. L'an passé, a évolué dans l'Atlantic League avec les Charleston Dirty Birds. C'est pas très gentil, ça, un Dirty Bird. Pour les gens qui comprennent exactement qu'est-ce que ça représente. A même évolué dans le South Atlantic League, dans la filiale des Nationals de Washington l'an passé. Avait lancé 19 manches et 2 tiers, là, Davis, au niveau recru, le A+, dans la filiale des Nationals. Aucune balle, une prise, Henriquez, cette saison. Oh, la balle est frappée en lieu sûr, hors de portée du plongeon du joueur de premier but. Keyshawn Lynch qui appuie des freins en contournant le deuxième. Donc, deux simples pour débuter la fin de la deuxième. Pas de retrait. Cette balle frappée au sol par Henriquez. Peter Zimmerman au premier a tenté le plongeon, mais sans succès. Murphy, 267 cette saison, 10 circuits, 49 points produits. Max a connu une bonne série, là, plus tôt cette semaine face aux Monarchs. Sa moyenne, là, qui grimpe petit à petit. Aucune balle, une prise. Pour le vétéran de 6 saisons des Goldeyes. Sur élan. C'est haut, la rapide à 94, quand même une bonne vélocité là sur sa balle rapide à 4 coutures. Balle courte, balle glissante et changement de vitesse pour le répertoire à Davis. Un regard au deuxième à Lynch. En retard, mais réussi à expédier cette balle dans les gradins. Aucune balle de prise. En fin de deuxième, pas de pointage. Effleure cette balle de justesse là. A bien fait là parce que je sens qu'il était déjoué par la glissante. Giandito Trump, le héros du match d'hier au Saturday.
sur élan, là, la rapide à 96. Au radar, là. Max Murphy retiré sur trois prises. Trump, 2,71 cette saison, 6 circuits, 45 points produits. Hier, deux coups sûrs, mais le gros coup sûr en fin de dixième avec deux retraits. Tirant de l'arrière par un et deux coureurs en position de marquer. A déposé, et je dis bien déposer, une balle au champ opposé. Un entre-champ qui a fait marquer les deux points pour la victoire. Une balle, aucune prise. C'était la deuxième fois dans la série de quatre matchs face à Kansas City que les Goldeyes le remportaient en manche supplémentaire. Vraiment une série spectaculaire là, face aux Monarchs. Un regard au deuxième. Oh, trois balles, aucune prise maintenant. Un compte fort intéressant là, pour le vétéran natif de Ornstad, Aruba. De même que Ray Patrick Dinner. C'est une quatrième balle sur quatre lancées. Le premier but sur balle, deuxième but sur balle accordé par Davis. Kevin Garcia avec les buts remplis cette année. Un en trois. Frappe cette balle au champ. Centre et ça tombe en lieu sûr. On se doit de faire vite. Tout le monde est sauf. C'est un simple et point produit pour Kevin Garcia. Les Goldeyes ouvrent la marque en fin de deuxième. 1-0. Donc, le voltigeur au champ centre qui s'en veut un peu, mais c'était quand même une glissade, une tentative de glissade de la part du voltigeur au champ centre avec cette balle quand même frappée en flèche directement au voltigeur. Et il n'a pas été capable de la saisir là près du sol. Donc, simple et point produit pour Garcia. C'est un 25e point produit. Premier lancé, c'est une balle, Bramasco. Un but sur balle en première. Et maintenant, c'est une visite là, de la part de Dylan LaRue, le receveur. Les buts sont toujours remplis. Pas de retrait. Un retrait, pardon. Pour Ramon Bramasco, là, avec les buts remplis, c'est 3 en 10 cette saison avec 7 points produits. Une balle, aucune prise. Bramasco qui frappe de la gauche. Chez les spectateurs, une et une.

0: balle, une prise, un retrait. Oh, balle bondissante. Il faut faire vite. Et le seul jeu possible, c'est le retrait au marbre. Leroux qui a cafouillé, il y a eu cafouillage, là, a échappé la balle, mais c'était lors du transfert. Donc, on a retiré Henriquez au marbre. C'est un optionnel pour Ramon Bramasco. Les buts sont toujours remplis. On va voir si l'approche de Adam Hall, là, lui qui s'était lancé sur la première offrande. Voilà la glissante prise sur décision. Juge Tom Swoboda derrière le marbre. Aucune balle, une prise à Hall. La balle est frappée en lieu sûr au champ centre. Un point vient marqué. Un deuxième point s'amène au marbre. C'est un simple et deux points produits pour Adam Hall. C'est 3-0 Winnipeg. Cette balle était placée en lieu sûr au champ centre. Sur la séquence, Bramasco s'est arrêté au deuxième. Pour Hall, maintenant, il s'approche du plateau des 60. C'est 58e et 59e point produit. Ditter, 0 en 1, a frappé un ballon au champ centre. Une balle, aucune prise. Deuxième balle. Sauf que l'une des balles fausses de Ditter, c'était une longue, longue balle fausse dans la gauche. Sur élan, 2 et 1. En 2019, Davis, le partant des Dockhounds, avait été sélectionné par les Cubs, n'avait pas choisi de rester avec, ou signer avec l'organisation. Deux ans plus tard, les Nationals l'ont repêché en 2021. Deux balles, deux prises, deux retraits, temps d'arrêt demandé par le frappeur des Goldeyes, Ditter. C'est bas. Compte complet maintenant. On va en appel au premier. L'arbitre dit non. Sergio Lucero. Logan Watkins du côté du troisième. Le manager à l'abri des joueurs des Goldeyes à sa troisième saison. Oh, prise sur décision. Et Ditter le savait. L'a regardé passer. Pour le troisième retrait, mais les Goldeyes qui ouvrent la marque avec une poussée de 3 points en fin de deuxième. C'est 3-0 Winnipeg face à Lake Country. 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

0: Troisième manche, 3-0, Winnipeg. Landon Bourassa fera face au 9e frappeur de cet alignement des Dawkhounds. Le numéro 24, Jake Allgaier. On revient par la suite avec Reyes et Johnson. Donc les Gold Eyes qui donnent un coussin de 3 points là pour Landon Bourassa, qui a bénéficié d'une belle exécution là, un double jeu. Lors de la deuxième manche, aucune balle, une prise. Allgaier, 174 cette saison, 5 points produits. C'est seulement 23 présences au bâton là. Allgaier qui a récemment rejoint l'équipe des Dawkhounds. Temps d'arrêt demandé par le gaucher. Frappeur ambidextre, il y en a quand même trois. Les Dawkhounds, Reyes, Allgaier et Leroux. Voilà une prise sur élan. Manon Bourassa s'occupe du 9e frappeur pour le premier retrait. Troisième. Un premier retrait sur trois prises là pour Landon Bourassa. On surveille des matchs à l'extérieur. Les Monarchs ce week-end sont à Lincoln au Nebraska pour faire face aux Salt Dogs. 1-0 en début de troisième pour les meneurs de la division. Les Gold Eyes qui sont à 2,5 matchs de Kansas City. Et à Fargo, les Red Hawks accueillent la meilleure fiche du circuit, les Milkmen de Milwaukee. C'est 1-0 en fin de deuxième pour les visiteurs. Cette balle loin chez les spectateurs du côté du troisième. Aucune balle de prise. Du côté du premier but, à l'abri des joueurs des Dawkhounds, c'est le manager Ken Huckabee, l'entraîneur des lanceurs Paul Wagner et Travis Acri. C'est l'entraîneur qui s'occupe de l'abri des joueurs. Du côté des Gold Eyes, à leur troisième saison aussi avec Watkins, on retrouve l'entraîneur des lanceurs Mark Brewer ainsi que l'entraîneur des frappeurs, Adam Donaghy. Aucune balle, deux prises. C'est bas, une et deux. Deux et deux maintenant. Reyes a frappé un ballon à Murphy dans la droite, 0-1. Début de troisième, un retrait. C'est 3-0. Gold Eyes. Sur élan, voilà un deuxième retrait sur trois prises dans la manche. La glissante, là, qui a rentré à l'intérieur de Reyes. Impuissant à faire contact du retrait. Landon à sa 6e saison. Il est 5e dans l'histoire des Gold Eyes pour les départs comme partant avec 82. Et 5e aussi pour les manches lancées avec 482 et 2 tiers. A du chemin à faire là parce que Mitchell Lampson, le vétéran des Gold Eyes qui est en ce moment dans l'enclos des Gold Eyes. À environ 120 manches de plus de lancer que Landon. Une balle, une prise, deux retraits. Sur élan, deuxième prise, la glissante qui s'est éloignée là. Johnson, un simple en première à travers le monticule. Coup sûr à l'avant-champ. balles, deux prises, deux retraits. Surélan s'occupe des trois frappeurs, les trois retirés sur Élan. Quelle superbe troisième manche pour Bourassa. Deux manches et demie complétées, 3-0 Winnipeg.
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0: Troisième, priorité de 3 points pour Winnipeg, 3-0. Noah Marcello, Keyshawn Lynch et Robbie Henriquez vont s'amener au bâton. 4, 5 et 6 dans l'ordre des frappeurs. Winnipeg, là. 32 et 16 devant leurs partisans. Quelle saison! Ça a vraiment été une belle année, là. Et on souhaite certainement que ça va se poursuivre lors des séries éliminatoires. Marcello 0 en 1, roulant deuxième, a connu une fin de série difficile aussi face aux Monarchs. Sur élan. La rapide à 4 coutures là, qui varie de 92 à 4, j'ai même, on a vu 96 lorsqu'il a retiré Max Murphy sur élan. 0 et 1. À l'extérieur, 1 et 1. Directement dans le filet de protection. Marcello, l'année passée, avec les Hawks de Boise dans le Pioneer League, était coéquipier aussi avec Quinn Waterhouse, notre releveur gaucher. Oh, sur élan, là, complètement déjoué. Sur une glissante à l'intérieur. C'est un troisième retrait sur trois prises à l'affiche de Davis. Keyshawn Lynch, un simple et point marqué lors de la deuxième, roulant à l'arrêt-court. Relais au premier, deux retraits. De le retrouver dans l'alignement, le voir dans l'alignement partante. été incommodé par un malaise au dos là, pendant une période de presque 2 semaines. Un bâton gaucher que Watkins apprécie beaucoup là, dans l'alignement des frappeurs. Une et une. Plein cœur du marbre, une deuxième prise sur décision, une et deux. En début de quatrième, Bourassa fera face à Zuber, Mears et Zimmerman. Du bâton, un élan pour se protéger chez les spectateurs.

début de la quatrième, les Goldeyes avancent par la marque de 3 à 0. Landon Bourassa, qui a été en feu là, lors de cette troisième manche, a retiré Allgaier, Reyes et Johnson sur trois prises, tous les trois sur élan. En quatrième, quand même, là, va faire face au cœur de l'alignement Zuber, Mears et Zimmerman. Zuber, un simple en première pour le gaucher. Et sur la première offrande, ne perd aucun temps. Là, frappe cette balle en lieu sûr au champ centre pour son deuxième simple du match, 2-2. Je vous rappelle les Dawkins au premier rang dans toutes les catégories en termes de statistiques. La seule où ils sont sur un pied d'égalité là, pour les catégories majeures, c'est les triples. Égalité au premier rang. Mears a frappé une chandelle au premier but. Hors ligne, là, capté par Henriquez, 0 en 1. Le meneur pour les circuits et les points produits dans l'American Association. Bonne balle glissante, là, qui s'est éloignée du gros frappeur droitier. 33 circuits et presque à 100 points produits, là, 95. Et voilà le 34e, et je crois que ça l'établit une marque. Son 34e circuit de la saison, c'est 96e et 97. Et voilà, c'est le nouveau champion pour les coups de circuit dans une saison. Il reste encore 9 matchs à disputer après ce soir. Un lancé, malheureusement, de la part de Bourassa, qui a resté suspendu. Et Mears, aucune faute là. Très loin dans l'allée de la gauche. 0 et 1 à Zimmerman, qui a frappé une balle bondissante au troisième, 0 en 1. Encore une fois, copie-collée. Bramasco qui fonce. Un bon relais, deux retraits. Donc, grâce au puissant Joshua Mears, on réduit l'écart là, en début de quatrième. 3 à 2 Winnipeg maintenant. Un retrait pour Feliciano. Et sur la première offrande, lui aussi, semblable à Zuber, un simple au champ centre. Même déjà un sixième coup sûr, là. Le frappeur ambidextre, Leroux, va frapper de la gauche. A frappé dans un double jeu, 4-6-3, lors de la deuxième. Balle, aucune prise. Landon à 50 lancés maintenant. Sur élan, frappeur en retard sur la rapide, 1-1. Deux et une. Landon a quand même beaucoup voyagé lors des deux dernières saisons. Non seulement il a évolué au Mexique avec deux équipes plus tôt cette année, du mois de juin en fin juillet, mais a joué deux saisons là, en 2024 et 2025 avec les Sydney Blue Sox dans la Ligue d'hiver, dans l'Australian Baseball League.
a même été sélectionné le pitching champion, donc le meilleur lanceur l'an passé dans cette ligue sur élan. Voilà, une troisième prise et c'est un quatrième retrait sur trois prises pour Bourassa. Âgé de 29 ans, de Lethbridge, l'un des huit Canadiens membres de cette équipe, de cette édition des Goldeyes. Roberts, balle bondissante à Henriquez pour mettre fin à la deuxième manche, 0 en 1. C'est très haut dans la droite et Max Murphy avance légèrement et capte le troisième retrait. Les Dawkins qui ont ouvert la marque et ont réduit l'écart. Qui d'autre? On ne peut pas être surpris là. Un coup de circuit historique ici au Parc New Cross en ce vendredi soir. Le 34e de la saison de Joshua Mears et c'est la nouvelle marque établie dans l'American Association dans cette saison. Allons voir ce qui se passe ailleurs dans l'American Association. Eh bien, deux matchs qui nous intéressent beaucoup là. Les Monarchs, ce week-end, sont à Lincoln, Nebraska, pour affronter les Salt Dogs. C'est 1-0 pour les Monarchs qui ont une avance de 2,5 matchs sur les Goldeyes, début de cinquième. Les Redhawks de Fargo-Moorhead qui accueillent la meilleure équipe du circuit, les Milkmen de Milwaukee. Fin de quatrième, c'est 2-0 pour les visiteurs Milwaukee. Fin de quatrième à Gary South Shore, les Real Cats accueillent les Canaries de Sioux Falls qui s'accrochent littéralement au quatrième rang en ce moment avec les Explorers de Sioux City qui les talonnent. C'est 2-2 en fin de quatrième. Les Explorers, eux, accueillent les doubles champions titrés, les Cougars de King County. On est en début de sixième. Un duel de lanceurs, c'est 1-0 pour les Cougars face aux Explorers. Et finalement,

Davis est à 55 lancés après trois manches. Une et une. Trois pour des prises. Deuxième balle. Murphy, 33 ans de Robbinsdale au Minnesota. Un excellent voltigeur, multiple gants dorés remportés. La balle est soulevée au champ centre. Le contact était bon et finalement, c'est à la clôture. Le voltigeur là, qui a complètement perdu cette balle. Murphy qui plonge. Au troisième, c'est un triple pour Murphy. Donc, moi, je vous avoue, chers spectateurs, que le voltigeur m'a joué un tour, là. Parce que il n'était pas du tout proche de cette balle. Et c'est partiellement nuageux. Les lumières sont allumées en ce moment. C'est le crépuscule. Et finalement, cette balle a frappé le bas de la clôture dans l'allée de la gauche. Bon pour un triple pour Murphy. Eh bien, c'est son premier de la saison. Une balle, aucune prise à Trump. Coureur au troisième, fin de quatrième, 3-2 Winnipeg. Sur élan, une et une. Trump, but sur balle. Et point marqué en première. 2 et une. Donc les deux. Ray Patrick Ditter et Trump, les deux de Aruba. De Hornstad Aruba. Deux balles, une prise. À l'intérieur, une troisième balle. Et il y a cette connexion avec R.I. Franzen, le releveur, qui vient de Deventer, aux Pays-Bas. Aruba est toujours considéré dans le royaume du Pays-Bas, cette balle chez les spectateurs qu'on complète maintenant. C'est un pays indépendant, mais c'est toujours considéré comme partie du royaume des Pays-Bas. La raison que je le mentionne, c'est que tous les trois ont représenté le Pays-Bas à la classique du baseball mondial. Compte complet maintenant, coureur en position de marquer au troisième suite à son triple Murphy. On joue rapproché, là aussi, pour empêcher le point de marquer à l'avant-champ. Oh, sur élan, il est déjoué, là, sur une glissante hors de la zone des prises. C'est un autre très souvent prise. C'est un cinquième, là, à l'affiche de Davis. Garcia, avec les buts remplis, un simple au champ-centre et son 25e point produit. Oh, la balle est frappée faiblement, récupérée par Zimmerman au premier. Deux retraits, Max Murphy ne pouvait pas foncer. Les Goldeyes qui ont raté une chance, là. Trump et Garcia avec l'avant-champ qui jouait rapproché avec moins que deux retraits. Bramasco, 0 en 1 avec un but sur balle. La balle est frappée. Oh, beau plongeon de la part du joueur de deuxième but qui remet à temps. A eu le temps de se relever. A plongé là sur un bond pour saisir cette balle. Légèrement au champ extérieur. A remis à temps au premier. Les Goldeyes avec aucun retrait.

0: Elle a gaspillé le trip à Max Murphy. On a complété 4 manches. C'est toujours 3 à 2. Winnipeg.
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0: serré cependant. C'est 3-2. Les Dawkhounds, eux, qui ont réduit l'écart en début de quatrième avec un coup de circuit historique du bout du bâton de Joshua Mears. Son 34e de la saison et c'est la nouvelle marque établie dans une saison là pour les coups de circuit dans l'American Association. Et Mears a encore, après ce soir, là, a encore 9 matchs à disputer. La balle est frappée, saisie par Ditter à l'arrêt court qui jouait près du deuxième coussin là, face au gaucher Allgaier. Remet à temps un retrait. Reyes s'amène au bâton, 0 en 2 ce soir. Landon, depuis son retour, a lancé 5 manches et 2 tiers et 6 manches. Aucune balle, une prise. Voilà une deuxième prise sur décision, le coin extérieur. Reyes, âgé de 29 ans, de Bremerton, Washington. A joué une saison au niveau triple A dans la filiale des Padres l'an passé. A quand même conservé une moyenne de 273. 139 présences au bâton. Une balle, deux prises. Il est à sa première saison avec Lake Country. Balle frappée au sol, au monticule. Landon qui a le temps de remettre par en dessous à Henriquez. Deux retraits. Johnson, 1 en 2. De Edmond, Oklahoma. En 2022, les Tigers ont repêché Johnson et il a évolué dans la filiale, dans le système de 2022 à 2024. Il n'a jamais éclipsé le A. Oh, cette balle est bien placée en lieu sûr au champ opposé. Avec deux retraits, c'est un deuxième simple ce soir pour Johnson, un septième coup sûr pour Lake Country. Zuber à sa troisième saison avec les Dawkhounds. Âgé de 29 ans. Strike! Les Dawkhounds, le gaucher Zuber et ont 3 frappeurs ambidextres. Prise. Brassa qui prend les commandes face à Zuber, 0 et 2. Temps d'arrêt du côté de Landon qui quitte la plaque du lanceur au monticule. Le signal est donné par Garcia. Voici l'offrande. 1 et 2. Demandait à l'extérieur. Johnson au premier, quand même 26 buts volés. Oh, la balle est frappée en lieu sûr au champ centre. Ça fait plusieurs fois ce soir. Là. C'est un quatrième coup sûr. Là. Directement au champ centre. Cette balle bien placée. Et voilà que ça mène le dangereux Joshua Mears. Je me demande si on va avoir une visite de la part de Watkins juste pour parler stratégie, non? Mears 1 en 2, circuit historique de 2 points, son 34e de la saison. Une nouvelle marque dans cette ligue. Une balle, aucune prise. Est-ce que Landon va se méfier là-bas? Oh non! Oh, quel beau jeu! Par qui Chandrinch, cette balle était durement frappée au sol. Mais qui Chandrinch l'a bien saisi là, s'est laissé choir au sol et a saisi la balle sur son revers et a eu le temps de se relever et toucher le deuxième poussin pour le troisième retrait. Quatre manches et demie complétées. Toujours 3-2, Winnipeg.
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0: fin de la cinquième. Le partant Davis, toujours pas d'action dans aucun des deux enclos. Les Goldeyes qui mettent 3-2 auront les deuxième, troisième, quatrième frappeurs, Hall, Ditter et Marcel. Premier lancé, c'est une balle. Prise sur décision, une et une. Sur élan. Il était déjoué là. Deuxième prise, un en deux avec les buts remplis. En fin de deuxième, là, un simple et deux points produits pour Hall qui est à un point produit du plateau des 60. Très bonne saison pour Adam Hall. Là. dix-huit doubles, sept triples, cinq coups de circuit, 43 buts volés, seulement deux fois retiré en temps de haut. La balle est frappée. C'est bien saisi sur son revers et c'est un puissant relais là, du joueur d'arrêt court. Attend au premier. Retiré. Hall, un retrait. Zéro en deux pour Ditter ce soir. La balle est frappée en flèche. Très bon contact, mais directement au voltigeur dans le champ gauche qui a peut-être, c'est peut-être déplacé là, une enjambée. Marcelo, 0 en 2 ce soir. Lui aussi, là, 19 doubles, 5 circuits, 16 coups de circuit. 5 triples, 16 coups de circuit. Et 35 buts volés en 39 tentatives. Il a choisi de s'élancer lui aussi sur la première offrande. Et c'est... Oh! Mon Dieu, encore une fois! Les Dawkins qui ont beaucoup de misère avec... les lumières ici au Parc Moon Cross. Donc, le joueur de deuxième but a mis ses deux bras en l'air. C'était une chandelle. Mais quand même, Davis là, a tenté par tous les moyens à la dernière seconde avec un plongeon même. Mais c'est un coup sûr à l'avant-champ, malheureusement. Les Dawkins, certains de leurs joueurs qui ont de la misère à s'ajuster aux lumières ici au Parc Moon Cross. Et je me demande si Marcelo va prendre avantage de la situation et Davis le sait, là, déjà un relais au premier. Lynch, un en deux, un simple en deuxième. Une balle, aucune prise. Donc, quelques jeux bizarres ce soir, là, avec, comme j'ai mentionné, là, le crépuscule. C'est partiellement, c'est généralement nuageux là, en ce moment, à l'instant. Encore une fois, Davis, un regard au premier. Deux balles, aucune prise. Et voilà Marcelo qui est en course. Et il est retiré sur un très fort relais. Un relais très fort là, de la part de Leroux. Marcelo retirant en tentative de vol. mettre fin à cette cinquième manche. C'est toujours Winnipeg avec cette mince avance par la marque de 3 à 2. Le premier match de cette série de 3. Ce week-end, au Parc Lacrosse face aux Dockhounds de Lake Country.
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0: ce très beau vendredi soir. Il va faire chaud ce week-end, mais on avait prédit que la température était pour être fraîche ce soir. Je pense que ça va descendre à 15 ou 14 même. Début de sixième, Landon toujours sur le monticule là, après 5 manches, 8 coups sûrs alloués, 2 points mérités, pas de but sur balle accordé, 4 retraits sur 3 prises. En termes de travail, c'est 70 lancés effectués, 52 pour des prises. Donc, Landon, c'est sa marque de commerce. Landon va défier les lanceurs. Et la preuve encore, ce soir, c'est 52 prises sur 70 lancés. 0 et 1 à Zimmerman, qui est 0 en 2. 1 et 1. Lake Country avec quand même un beau chandail. Un jersey rayé. Les Goldeyes, comme l'habitude à domicile. Uniforme blanc. 1 et 1. En voilà deuxième. Changement de vitesse là. Et encore une fois, du bout du bâton. Au centre, ça fait 5 coups sûrs placés au centre de la part des frappeurs des Dawkins, là, 5 simples. Feliciano, 2 en 2 ce soir, 2 simples. Feliciano, âgé de 25 ans, de Kirkland, Washington. De 2019 à 2026, plutôt cette saison, a évolué au niveau double A avec les Padres, dans la filiale des Padres, du bout du bâton. Mal de prise. Donc, c'est sa première saison dans l'American Association et avec les Dawkins. Balle bondissante hors ligne. Alors, on annonce l'anniversaire de naissance de mon bon ami Trevor Curl, celui qui fait la description. Oh, balle bondissante et à double jeu. Et malheureusement, cafouillage de Keyshawn Lynch, qui a tenté de précipiter son geste dans une tentative de double jeu, a cafouillé. Tout le monde est sauf. Ça va être une erreur, là. Une erreur 4 au joueur de deuxième but. Pas de retrait, là. Ça pourrait s'avérer une erreur très coûteuse, là, du côté de Winnipeg. Chez les spectateurs. Dylan LaRue, 22 ans, le plus jeune dans l'alignement des frappeurs de San Antonio. Jouer son niveau collégial. Balle à double jeu, encore une fois. Cette fois-ci, on va réussir pour la deuxième fois ce soir. Exécution de double jeu 4, 6, 3. Et ça, c'est deux gros retraits, là. Donc, deux retraits maintenant. Le point égalisateur au troisième pour Roberts, 0 en 2. Landon est à 80 lancés maintenant. Sur élan, une et une. Même deux doubles jeux importants là, du côté de la défensive des Goldeyes, malgré l'erreur précédente là. Du côté de Keyshawn Lynch, a quand même réussi à se racheter là. La balle est soulevée, c'est une longue course, mais ça tombe en lieu sûr devant le voltigeur Adam Hall. Point produit pour Roberts. On est en début de sixième. Les Dark Hounds qui créent l'égalité, c'est 3 à 3. Pour Roberts, un 43e point produit cette saison. Si on enlève la bombe, le gros coup de circuit de Joshua Mears, beaucoup des coups sûrs des... Les Dark Hounds n'ont pas nécessairement été de solides contacts. Oh, la courbe prise sur décision. On a des releveurs qui commencent leurs étirements dans l'enclos des Goldeyes. Et avec le coup sûr de Roberts, là, c'était le dixième ce soir. Et voilà qu'il est en course. Et c'est un but volé pour Roberts sur une balle, 2 et 1. Dans le cas de Roberts maintenant, un 16e but volé en 20 tentatives. Visite au Monticule de la part de Garcia. Allgaier aussi à sa première saison dans l'American Association, lui qui avait évolué l'an passé avec les Oakland Ballers dans le Pioneer League. La balle est soulevée très haut dans la gauche et c'est capté par Adam Hall pour le troisième retrait. Cependant, grâce à un simple et point produit de Roberts, on a créé l'égalité du côté des Dark Hounds. On se dirige en fin de sixième, c'est 3-3.
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Alors, on surveille plusieurs matchs, là, notamment à Lincoln, les Salt Dogs qui accueillent les meneurs de la division des Golden Knights, les Monarchs. Les Monarchs en plein contrôle en ce moment. Début de sixième, c'est 5-0, Kansas City. À Fargo, les Red Hawks qui reçoivent la meilleure équipe du circuit, Milwaukee. C'est 2-0, Milwaukee en fin de sixième. Les Red Hawks qui sont à un match de Winnipeg, là, au troisième rang. Et au stade Princess Auto, 8 minutes à faire. Deuxième quart, 21-14 pour les Bombers. Quand même surprenant pour un pointage. L'égalité 3-3. Lynch, Henriquez, Murphy. Les frappeurs 5, 6 et 7. Qui, Sean Lynch, là, qui a commis une erreur potentiellement coûteuse, là, plaçant deux coureurs sur les sentiers, pas de retrait, mais a réussi à se racheter. Et c'est lui, là, qui a débuté les deux doubles jeux en termes d'exécution, les deux doubles jeux 4-6-3. Aucune balle, une prise. 1-2 ce soir du côté de Keyshawn. 1-1. Un simple en deuxième. Le prochain lancé sera le 80e à l'affiche de Davis. C'est bas. 2-1. Une prise. Le premier frappeur en fin de sixième chez les spectateurs 2-2.

Voici l'offrande du lanceur du bout du bâton, là. Un élan défensif de la part de Lynch. Le vent qui sort de la gauche, sud-sud-est. Troisième balle compte complet maintenant. Mais le seul à en profiter, c'est le nouveau champion des coups de circuit dans l'American Association. Une nouvelle marque établie ce soir avec le 34e de Joshua Mears. Compte complet. Au surélan. Et Lynch s'en veut un peu, là, a mal paru sur cet élan. C'est un sixième retrait sur trois prises pour Davis.

0: Marquez, 1 en 2. Un simple en deuxième. Oh, amorti, surprise. Et c'est très bien réussi par Enriquez. À déposer un superbe amorti là, du côté du troisième but. Donc, coup sûr à l'avant-champ là, pour Robbie. Murphy, 1 en 2. Un triple en quatrième. Mais vraisemblablement, on a gâché son triple avec aucun retrait. Trump, Garcia et Bramasco ont été incapables de faire marquer Murphy. Une balle, aucune prise. Une et une. Murphy, c'est le cordonnier de l'équipe. Une petite entreprise de réparation de gants de balle. Une très bonne réputation. Les joueurs adverses amènent souvent leur gants de rechange, leur gants extra. Ils ont besoin de travail. Ils les amènent lors de leur séjour ici à Winnipeg et Murphy s'en occupe. Deux balles, une prise. Au plongeon de Enriquez, là, c'est quand même un bon. C'était un bon geste là, au premier de la part de Davis. Voilà que Enriquez est en course et la balle qui a échappé au receveur Leroux. Donc, but volé pour Robbie Enriquez. De la petite balle, et j'aime ça, a déposé un amorti surprise. Maintenant, vole le deuxième. Et un compte de 3 balles, une prise, là, à Murphy. Élan, compte complet maintenant. Rapide à 93. Au cercle d'attente, Giandino Trump. Oh, la balle est frappée très loin dans la droite. Contre la clôture, un point vient marquer. C'est un double et point produit pour Max Murphy. Les Golden Knights qui reprennent les devants, c'est 4 à 3. Cette balle qui a frappé le haut de la clôture dans l'allée de la droite, frappée d'aplomb au champ opposé. Et avec ce point produit, c'est le 50e cette saison pour Max Murphy. Son 14e double, donc un triple et un double. Et point produit ce soir pour Murphy. Un triple dans l'allée de la gauche et cette fois-ci au champ opposé dans l'allée de la droite, un double. Une balle, une prise. Trump 0 en 1 avec un but sur balle. On a un droitier maintenant qui se réchauffe du côté des Dockhounds. Balle bondissante, il faut faire vite. Le joueur de troisième qui récupère et remet à temps au premier pour le deuxième retrait. Garcia, 1 en 2 ce soir. Simple et point produit en deuxième. Désengagement là, de la part du lanceur qui quitte la plaque et maintenant temps d'arrêt demandé là, du côté du receveur. Alors, plusieurs matchs serrés, palpitants cette semaine ici au Parc Blue Cross. Donc, cette fameuse, on donnait Des. Le lanceur qui a presque atteint Kevin Garcia, une balle, aucune prise. Ce soir, aux spectateurs, on leur offrait des balles anti-stress Goldie. Donc, pour ceux qui sont anxieux, là, je suis persuadé à croire qu'il y en a qui s'en servent ce soir. Une balle, aucune prise. À l'extérieur, une deuxième balle. Garcia, receveur vétéran de El Centro, en Californie. En 2014, les Blue Jays, oui, Toronto, avaient repêché, avaient passé quelques saisons au niveau A dans la filiale des Blue Jays. Deux balles, aucune prise. Troisième balle. Quand même un bon frappeur, là aussi, au cercle d'attente. Ramon Bramasco, qui attend. 97 lancés maintenant pour Davis. Un regard au deuxième. La balle est frappée dans la droite, mais déplacement de Mears légèrement dans l'allée là, qui capte pour le troisième retrait. Mais double les points produits de Max Murphy. On a repris les devants. Après 6 manches, 3 points, 10 coups sûrs, 1 erreur, 6 coureurs laissés sur les sentiers pour Lake Country. Pour Winnipeg, 4 points. 8 coups sûrs, 1 erreur et 4 coureurs laissés sur les sentiers. Dans quelques instants, la 7e dans la première de 3 face à Dockhounds.
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Serré. On est habitué là, cette semaine après cette série face aux Monarchs. 4-3, Winnipeg. Landon Barasa, toujours sur le monticule, fera face au haut de l'alignement Ripken Reyes, Dom Johnson et Ray Zuber en début de septième. Reyes, 0-3 ce soir. La balle est frappée en flèche, captée par Marcelo, le voltigeur du champ centre qui s'est déplacé vers la droite. Un retrait. Johnson, une bonne soirée. 2-3. Deux simples. La moitié des coups sûrs des Dark Hounds, des simples directement au champ centre. L'an passé, Johnson avait évolué dans le Frontier League, la même ligue que les Titans d'Ottawa, les Capitales de Québec et les Aigles de Trois-Rivières avec le Sussex Country Miners à Augusta, New Jersey. Il a disputé 93 matchs, moyenne de 340 au bâton. Deux balles, une prise. Prise sur décision, 2-2. Et avec ce retrait là, au premier frappeur, c'est depuis son retour là, pour Bourassa, c'est sa plus longue sortie maintenant, 6 manches et un tiers, à 92 lancés. Deux balles, deux prises, un retrait. Changement de vitesse là. Cette balle effleurée du bout du bâton de Johnson, toujours 2-2. Un rappel pour les matchs 2 et 3 de cette série demain. Soyez à l'écoute dès 18h et dimanche 13h. Roulant au deuxième. Il faut faire vite. Et Keyshawn Lynch, ça va être une deuxième erreur là, dans son cas, à jongler cette balle. Et Johnson qui court très bien. Et on peut voir que Lynch s'en vue, et avec raison, là, c'était, je peux comprendre. Pourtant, il était bien placé aussi, à même baisser son genou, là, pour au cas où que il y aurait un mauvais bond. Donc, une deuxième erreur ce soir pour Keyshawn Lynch. Et on parle d'un de coureur quand même avec 26 buts volés là, et c'est là le danger. Début de septième, un retrait. 4-3 Winnipeg. Et on a un droitier qui se réchauffe du côté des Goldies, et je me demande si c'est Eli Saul. Je crois que c'est R.I. Franzen. Aucune balle, deux prises. Au gaucher, Zuber. Et 3-3 ce soir. Là. 3 simples. 3 simples au champ centre. Un retrait.
très, très difficile là, au bâton. Toujours un droitier du côté. Oh! C'est une balle et là, temps d'arrêt au niveau du terrain. Une balle en provenance de l'enclos des Goldeyes. Une balle, deux prises. Oh, la balle qui, cette fois-ci, en dessous du gant de Henriquez. Pourtant, c'est un jeu. Deuxième erreur d'affilée, là, mesdames et messieurs. Et ça l'amène au bâton. Le meneur des circuits. Nouvelle marque établie dans cette ligue pour une saison. Joshua Mears. La balle qui a effleuré le gant d'Henriquez est passée en dessous au champ extérieur. Donc, une erreur 3 cette fois-ci. Deux erreurs coup sur coup. Sur élan, 0 et 1. Les Goldeyes ont toujours les devants, là. Un retrait en début de septième, mais deux erreurs de la part de Keyshawn Lynch et Robbie Henriquez à placer l'équipe dans l'eau chaude, là. Superbe foule ce soir. Moi, je vais estimer dans les 5600. Sur élan. Aucune balle, deux prises. Oh! À l'intérieur. Première balle. Donc, Mears depuis 2019 dans la filiale des Padres. C'est sa première saison. Voilà que le coureur est en course. Et c'est un gros retrait sur trois prises. Un très beau lancer là. Landon Bourassa là, qui retire Joshua Mears sur trois prises. Donc sur le retrait, sur élan là, de la part de Mears. Le coureur au premier s'est emparé du deuxième. En voilà une première. Zimmerman ce soir, 1 en 3, un simple lors de la dernière manche. Une et une. Une prise. À l'intérieur, deuxième balle. 105 lancés pour Bourassa. Il continue à lancer des prises, là. 77 prises. Chez les spectateurs, 2 et 2 maintenant. 2 balles, 2 prises, 2 retraits, 2 coureurs en position marquée. En fin de septième, les Goldeyes auront le haut de l'alignement. Bramasco, Hall et Ditter au bâton. Compte complet maintenant. Zimmerman qui n'a pas mordu là. Un lancé hors de la zone.
Le signal est donné par Garcia. Trois balles, deux prises, deux retraits. Quatrième balle. Les buts sont maintenant remplis avec deux retraits. Et je crois que c'est tout là. 108 lancés quand même pour Landon. Une bonne sortie là. 6 manches et 2 tiers. Logan qui n'a pas toujours fait le signe. Je pense qu'il va demander à Landon comment il se sent. Non, on va voir s'il peut aller chercher le troisième retrait. On lui fait confiance. R.I. Franzen qui continue à se réchauffer. Début de septième, toujours 4 à 3 Winnipeg, mais deux retraits, les buts sont remplis. Feliciano, 2 en 3. Premier lancé, c'est une balle. Du bout du bâton. Feliciano de Bayamon, Porto Rico, âgé de 27 ans. Quelqu'un qui a évolué dans la filiale des Brewers et des Tigers. A joué à Porto Rico, a joué au Mexique. Balle à l'arrêt court et voilà le gros retrait. Quelle superbe soirée de travail pour Landon Bourassa. 7 manches de lancer. Va quitter avec les Goldeyes en avance par la marque de 4 à 3. Et c'est le temps de la belle tradition, les amis. Tout le monde ensemble. On y va.

Fin de la septième. Soirée de travail terminée du côté de Mark Davis, dans son cas. C'est 6 manches de travail, 8 coups sûrs alloués, 4 points mérités, 2 buts sur balle et 6 retraits sur 3 prises. Va céder sa place au releveur Nick DeCarlo. DeCarlo fera face au haut de l'alignement. Bramasco, Hall, Ditter. DeCarlo, âgé de 24 ans, de Hackensack au New Jersey. Et je ne sens pas avoir de statistiques dans son cas. J'ai seulement un total là, ici. Je vais aller voir, donnez-moi, je vais regarder ailleurs. Une et une. Bramasco ce soir, 0 en 2 avec un but sur balle. Alors, DeCarlo, c'est quand même un petit échantillon. Là, c'est 11 manches et 2 tiers seulement. 11 coups sûrs alloués, 9 points mérités, 12 buts sur balle et 16 retraits sur 3 prises. Oh, la balle est poussée au champ opposé, mais le voltigeur était bien placé là, à la piste d'avertissement pour le premier retrait. Donc, DeCarlo, quand même, beaucoup de retraits sur 3 prises, là, 16 en 11 et 2 tiers, mais quand même 9 points mérités, 2 coups de circuit alloués, moyenne de points mérités de 6,94. Adam Hall, un gros coup sûr ce soir avec les buts remplis, un simple et 2 points produits. Je répète, est à 1 du plateau des 60 pour les points produits. Une balle, aucune prise. Sur élan. La rapide à 93. Chez les spectateurs, 1 et 2. Deux équipes qui s'affrontent ici au Parc Blue Cross, tous les deux au deuxième rang dans leur...

Balle frappée en lieu sûr. Un bond devant le voltigeur au champ gauche avec deux retraits. C'est un simple pour Dinner. Il s'était lancé sur la première offrande de Carlo. DeCarlo est à sa troisième équipe aussi là, cette saison dans l'American Association. Il a commencé l'année avec les Dogs de Chicago, par la suite avec les Railcats de Gary South Shore, avant d'aboutir ici à Lake Country sur la première offrande. Ditter s'empare du deuxième, c'est un but volé avec une balle qui a presque atteint Noah Marcello. Une balle, aucune prise pour Ditter. Un 15e but volé en 17 tentatives cette saison. Et se place en position de marquer maintenant. Et finalement, but sur balle intentionnel à Noah Marcello. Donc, préfère faire face à Keyshawn Lynch et depuis le début de la saison, les Goldeyes vont souvent répondre à l'appel quand l'équipe adverse tente une telle stratégie. À l'intérieur, c'est une balle. Lynch lundi soir, ou plutôt mardi avec le match de lundi qui a été complété tôt mardi. C'est lui qui est allé chercher le coup sûr de la victoire en fin de la dixième avec les buts remplis. Les Goldeyes qui l'ont fait à deux reprises, Lynch lundi soir et Trump jeudi face aux Monarchs. 2-1. Lynch qui s'élance et effleure cette balle. Deux balles, une prise, deux retraits. DeCarlo, un regard au deuxième. Oh! Un beau lancer là. Prise sur décision. 2-2. Ditter au deuxième. Marcello au premier. Fin de septième. 4-3. Winnipeg. Les deux coureurs sont en course. C'est une troisième balle. Donc, un double vol. Pour Marcello, ça va être un 36e. Lui qui a été retiré plus tôt en tentative de vol. Et compte complet à Keyshawn Lynch. Oh, a été déjoué là. Un beau lancer, une balle hors de la zone des prises de la part du releveur de Carlo. Lynch est retiré au bâton pour une deuxième fois d'affilée. 7 manches de compléter. C'est toujours 4-3 pour les Goldeyes de Winnipeg dans le premier match de cette série 3 face aux Dark Hounds de Lake Country.

Début de la huitième, un match serré. 4-3, Winnipeg. R.I. Franzen qui fait son entrée après 7 bonnes manches de la part de Landon Bourassa, qui est le lanceur de décision du côté de Winnipeg à l'instant. Franzen en huitième, eh bien, fera face au frappeur ambidextre qui frappe de la gauche, Dylan Leroux, suivi de Brett Roberts et Jake Allgaier. Le bas de l'alignement des frappeurs des Dawkhounds. Prise sur décision. 0-3 ce soir pour Leroux. Deux et une. C'est bas. Troisième balle. Trois balles, une prise. Franzen cette saison. Trente-cinq manches de travail. Et voilà une quatrième balle. Ça, ce n'est pas de bonne chose pour débuter une huitième manche. C'est deux victoires, deux défaites. 6,17 moyenne de points mérités pour Franzen. Franzen qui a fait du bon travail dans la victoire mercredi de 11-6 en relève. Cette victoire face aux Monarchs. Roberts 1-3. Et tentative d'amorti. Bramasco et Henriquez au troisième et premier qui jouent rapprochés. Revenons à Landon, là, rapidement. Eh bien, 7 manches, 10 coups sûrs alloués. 2 points mérités, 1 but sur balle et 5 retraits sur 3 prises. Une et une, là, face à Roberts, qui va tenter d'avancer le coureur. Franzen de Deventer, aux Pays-Bas. La balle est soulevée. Très haut. Très loin à la clôture, un bond. Et là, on a pris le coureur en souricière. Et encore une fois, quel bras canon de Max Murphy! Tellement que Roberts n'en croyait pas ses yeux, les amis, a contourné le premier. Je crois sincèrement qu'il pensait qu'il y avait un double facile. Murphy, dans la droite, qui a joué cette balle avec le bond contre la clôture, a envoyé un boulet de canon au deuxième. Donc, on retire Roberts en souricière. Un retrait, mais le coureur est au troisième maintenant pour le neuvième frappeur, Allgaier, 0-3, et on joue avec l'avant-champ rapproché. Donc, une grosse assistance, là, pour Murphy. Oh, la balle est frappée en lieu sûr. Et ça, ça va être pour plus d'un but. Le long de la ligne du premier but. Et c'est un double et point produit pour Jake Allgaier. Son sixième point produit dans l'uniforme des Dawkhounds. A tiré cette balle au sol, hors de portée de Henriquez au premier. Début de huitième, un retrait, c'est l'égalité 4-4. Reyes 0-4 ce soir, mais Franzen là qui joue avec le feu. Balle hors ligne du côté du premier.
cas des Dockhounds qui revient de l'arrière de nouveau pour créer l'égalité en huitième. 4-4. Aucune balle prise, un retrait, coureur au deuxième. Balle frappée au deuxième. On doit faire vite. Et quel jeu! Quel jeu de Keyshawn Lynch cette fois-ci. Un gros retrait. Lynch qui s'est tourné. A dû faire vite, là. A dû pivoter très rapidement. Il était probablement presque 10 pieds au champ extérieur du deuxième but. Et ce n'était pas un relais puissant, il ne pouvait pas le faire. Il a pivoté là en lançant, mais sur un bond, attend à Henriquez. Ça, c'est un gros retrait. Dom Johnson, 2-4 sur la séquence Allgaier. Et maintenant au troisième. Encore une fois, maintenant, une et une. C'était la rapide à 93. Eli Saul, je crois, le droitier, se réchauffe du côté des Goldeyes. Cette balle est très, très haut. Et je crois que c'est Henriquez au premier. Et voilà qui capte. Le troisième retrait, sauf que, de nouveau, les Dockhounds qui créent l'égalité se dirigent en fin de huitième. C'est 4-4. Les deux derniers matchs demain et dimanche, on peut participer en ligne à ce tirage 50-50 des Goldeyes. Goldeyes150.com à l'extérieur dans l'American Association. Et il a trois matchs qui nous intéressent beaucoup là. On est en fin de huitième à Lincoln. Les meneurs de la division des Goldeyes, les Monarchs, qui mènent 6-0 à Fargo-Moorhead. Les Red Hawks ont réduit l'écart. C'est un match serré face à Milwaukee, la meilleure fiche dans le circuit. C'est 2-1, Milwaukee, fin de huitième. Les Canaries de Sioux Falls qui s'accrochent au quatrième rang dans la division des Goldeyes, eh bien, perdent 7-2 à Gary South Shore face aux Railcats en huitième. Les Explorers, eux, qui tentent de rattraper les Canaries pour le quatrième rang, tirent de l'arrière 4-3 en début de neuvième face aux double champions titrés, les Cougars de King County. Deux équipes qui seront exclues des séries, les Railroaders de Cleburne, les Dogs de Chicago. Eh bien, c'est 9-7 pour les visiteurs, les Dogs, en début de septième. Baseball Ligue majeure. Eh bien, au Rogers Center, marque finale, victoire de 8-1. Des Blue Jays, Dylan Cease avec sa 9e victoire de la saison. Et finalement, au stade Princess Auto, début de troisième quart, 31-21 pour les Blue Bombers face aux puissants Alouettes de Montréal. J'avoue que ce score me surprend beaucoup. Fin de la huitième, l'égalité. 4 de chaque côté. On se tourne vers les 6. Frappeurs 6, 7 et 8. Henriquez, Murphy et Trump. Henriquez 2-3 ce soir. Alors, on a un nouveau lanceur du côté. Un lanceur avec une livraison intéressante, là. Alan Zhang Carter. À l'extérieur, c'est vraiment particulier, là, comme son mouvement de bras.
pour le releveur droitier. Je regarde à Zane Carter. Malheureusement, je n'ai pas beaucoup de... Je dois aller voir. Voilà une deuxième prise sur élan. Je n'ai pas beaucoup d'informations. Je me demande s'il a été récemment mis sous contrat. Âgé de 28 ans, de Singapour. Une balle, deux prises. Sur élan, voilà une troisième prise. Une balle hors de la zone. Donc, Enriquez est retiré. Sur trois prises, un retrait. Donc, une victoire, six défaites, 4,14 moyenne de points mérités. C'est une 38e présence en relève là pour Zane Carter. 37 manches de travail, 32 coups sûrs alloués, 17 points mérités. 29 buts sur balle et 59 retraits sur 3 prises en 37 manches de travail. C'est beaucoup. Et à le voir, on comprend pourquoi. Là, c'est vraiment un angle de bras intéressant. C'est directement par en haut. Alors, c'est un peu inhabituel, là. Surtout si on n'est pas, si on ne le connaît pas beaucoup. Une balle, une prise, un retrait. Une bonne soirée pour Murphy. Triple et double. Et points produits. Une et deux maintenant sur élan. Voici l'offrande. C'est bas. Deux et deux maintenant. Fin du huitième. Les Goldeyes, 3 points en deuxième. 1 en sixième. Les Dawkins qui sont revenus de l'arrière deux fois. 2 points en quatrième, 1 en sixième, 1 en huitième. Prise sur décision. Voilà un deuxième retrait. Et c'est un 61e à sa fiche. Zéro en deux avec un but sur balle ce soir, Trump. Pour les trois lanceurs des Dawkins, c'est un 9e retrait sur 3 prises. Aucune balle, une prise. Je rappelle que Eli Saul se réchauffe là pour la 9e. Le releveur des Goldeyes effleure cette balle. 0 et 2.

Aucune balle, deux prises, deux retraits. Retient son élan, une et deux. C'est l'égalité, mais trois erreurs là, coûteuses du côté des Gourdes ce soir. La défensive là, qui n'a pas été à point. Et Zane Carter qui retire les trois frappeurs sur trois prises. On a complété huit manches. La neuvième qui nous attend. Avec l'égalité 4 à 4. Le premier de cette série 3. Les Golden Knights en quête d'une 50e victoire et une 32e à domicile.

neuvième, Eli Saul de Vancouver, âgé de 25 ans. Sa 43e présence en relève, ça, c'est au premier rang pour les releveurs cette saison en termes de présence. 4 victoires, aucune défaite, 3,47 pour Saul. En 49 manches et un tiers, c'est seulement 37 coups sûrs alloués, 19 points mérités, 31 buts sur balle et 37 retraits sur 3 prises. Saul a accordé 4 coups de circuit. Et fera face au troisième, quatrième et cinquième frappeur, là. Zuber, Mears et Zimmerman. En 4 ce soir et 4 présences sur les sentiers parce que sur son autre présence s'est rendu sur les sentiers à cause d'une erreur. Douze coups sûrs pour Lake Country, 9 pour les Goldeyes. Bramasco qui joue égal là, au troisième. La balle est frappée au sol en lieu sûr et c'est un quatrième coup sûr ce soir pour Zuber à 4 des 13 coups sûrs des Dawkins. Et Zuber sur les sentiers cette saison. Buts volés en 21 tentatives. Mears a établi une nouvelle marque plus tôt dans cette rencontre avec un 34e circuit cette saison. A battu le record et a toujours, après ce soir, 9 matchs à disputer. Ce qui est curieux, je regarde dans les mineurs quand même, ce n'était pas si impressionnant que ça en termes de sa puissance, mais et voilà, le coureur est en course et c'est un deuxième but volé ce soir pour Zuber. Il a vraiment été fatigant là, lui ce soir, 5 présences sur les sentiers. 4 simples, 2 buts volés et 1 point marqué. 3 balles, une prise là, à Mears. Mais avec l'entraîneur des frappeurs, on a apporté de petits correctifs à son élan. C'est clair que ça a porté fruit. Et c'est un but sur balle. Donc, 2 coureurs sur les sentiers, pas de retrait. Les Goldeyes qui ont 2 balles, 2 doubles jeux ce soir. C'est pas à l'extérieur. Cet amorti du côté du troisième, non, se sacrifie pour avancer les coureurs.
but en 4 ce soir pour Feliciano. Feliciano qui a même joué à Trois-Rivières une saison dans la Frontier League en 2024 avec les Aigles. La défensive qui joue rapprochée avec un retrait. Une balle, aucune prise. Et la balle est frappée au deuxième et on fonce au marbre. Et Keyshawn Lynch qui a changé d'idée. Pourtant, je pense qu'il avait le temps. C'est vraiment une soirée difficile là, pour Keyshawn Lynch en défensive. Finalement, changer d'idée, a lancé au premier pour le retrait. Mais un point vient marquer là, pour donner les devants aux Dawkins. 5-4 maintenant. Ils prennent les devants en début de 9e. Et cette balle est placée en lieu sûr de la part de LaRue. C'est un double au champ opposé, cette balle par-dessus la tête de Bramasco le long de la ligne du troisième. Deux points en début de 9e. C'est maintenant 6-4. Pour LaRue, c'est un 14e point produit cette saison. Et pour Feliciano, c'est un 57e point produit. Donc la défensive des Goldeyes, selon moi, qui est le grand coupable du résultat qu'on a à l'instant. Les petits détails, l'exécution. Toujours très, très important. Et c'est de valeur parce que là, on est sur le point de gâcher une très bonne sortie du partant Bourassa. C'est bas à l'extérieur, 1-2. Roberts, 2-4. Fin de 9e, on aura Garcia et je me demande si peut-être Raphaël Pelletier va venir frapper en relève comme frappeur suppléant. Par la suite, Bramasco et Hall. Bâton fracassé, c'est saisi par Saul. Remet par en dessous pour le troisième retrait. Mais les Dawkins ont marqué deux points en 9e et ont pris les devants. C'est 6-4. Les Goldeyes, là, est-ce qu'on a... Qu'est-ce qui nous reste là pour les remontées spectaculaires? Surtout après jeudi. On a marqué trois points en fin de 10e. De remporter 9-8 face aux Monarchs. On verra bien dans quelques instants.

nouveau releveur du côté des Dockhounds pour la fin de la 9e. Jacob Delabio. Cette saison, Delabio. Une victoire, une défaite, un sauvetage. Moyenne de points mérités de 3,93. 18 manches et un tiers pour Delabio. 14 coups sûrs alloués, 8 points mérités. 7 buts sur balle et 26 retraits sur 3 prises. Donc, semblable à Zach Carter. À un très, très bon ratio pour les retraits sur 3 prises par rapport aux manches lancées. Garcia et Bramasco, les deux vont frapper de la gauche face au droitier de Labio. On est en fin de 9e. Les Dockhounds qui sont revenus de l'arrière au cours de la soirée, mais finalement, en début de 9e, 2 points pour prendre les devants. Pour la première fois ce soir. Premier lancé, c'est une balle. Garcia, 1 en 3 ce soir. Balle fausse dans le filet de protection. En termes de moyenne de points mérités là, pour les équipes, les Dockhounds sont 7e, les Gold Eyes 8e dans l'American Association. 2 balles, 1 prise. La balle est soulevée dans la gauche. C'est une très longue course à la clôture. Kevin Garcia se dirige au 3e. Ça va être un triple pour Garcia. Tirer cette balle dans la droite au bas de la clôture malgré l'effort de Joshua Mears. Un triple pour Garcia, pas de retrait. Ramon Bramasco qui s'amène au bâton. Alors, plus tôt ce soir, Max Murphy est allé chercher son premier triple. Et là, c'est au tour de Garcia. Bramasco 0 en 3 ce soir avec un but sur balle. Premier lancé, c'est haut. Mais on sait que le point au 3e là, est sans importance. Ce qui compte pour le lanceur, c'est le frappeur. Deux balles, aucune prise là à Bramasco. Sur décision, 2 et 1. Son 46e point produit de la saison. Le point égalisateur est au premier but. Et on demande un coureur suppléant pour Bramasco. Peyton Holt va venir courir pour... Donc, un triple, un simple pour débuter la manche. Prise sur décision à Hall qui n'est pas d'accord avec la décision
de Swoboda. 1 en 4 ce soir pour Hall. C'est bas. Plusieurs contributions. Garcia qui va fournir une étincelle là, en fin de 9e avec un triple pour débuter la fin de la 9e. Et voilà Peyton Holt qui est en course. C'est une prise. Il est sauf. But volé pour Holt. C'est une deuxième prise. Une balle, deux prises. Une et deux. Voilà. Temps d'arrêt au niveau du terrain. Là, on ajustait le tableau. Une balle, deux prises à Hall. Le point égalisateur en position de marquer au deuxième. C'est bas. Deux et deux maintenant. On joue rapproché là au coin quand même. On anticipe que Hall pourrait déposer un amorti. Mais là... recule avec un compte de deux balles, deux prises. Le coureur est en course. Menotté. Et Holt va devoir revenir là. Et c'est quel attrapé! Oh! Un plongeon plat ventre du voltigeur au champ gauche parce que sinon c'était un entrechamp. Quel attrapé spectaculaire là, de la part du voltigeur au champ gauche. C'était un haut ballon légèrement dans la ligne de la gauche qui a failli tomber entre le joueur d'arrêt-court et les deux voltigeurs. Le coureur est en course et cette fois-ci, il est retiré. Donc, Holt qui est retiré au troisième en tentative de vol. Et ça, ça fait mal, les amis. Balle frappée hors ligne, aucune balle, deux prises. Menotté.

Aucune balle, deux prises. La balle qui est poussée au champ opposé, mais le voltigeur est là. Et capte le troisième retrait. Une belle remontée, là. Hey, les Dockhounds qui sont revenus de l'arrière tout au cours de la soirée pour finalement le remporter 6-5 pour prendre le premier match de cette série de trois ici au Parc Blue Cross. Dans quelques instants, on aura des feux d'artifice. Donc, la bonne nouvelle pour les Gold Eyes, c'est que les Red Hawks de Fargo-Moorhead ont perdu. Donc, Fargo ne vont pas gagner de terrain sur Winnipeg. Les Monarchs, eux, ont gagné. Donc, les Gold Eyes qui seront à 3,5 matchs là, demain matin, avant le match de demain soir. 6 points, 14 coups sûrs, une erreur, 11 coureurs laissés sur les sentiers pour les Dockhounds. 5 points, 11 coups sûrs, 3 erreurs, et je mets l'emphase sur les 3 erreurs des Gold Eyes et 7 coureurs laissés sur les sentiers. La défensive là, qui a coûté ce match aux Gold Eyes, selon moi. Alan Carter, Alan Zhang Carter, qui obtient la victoire. 2 victoires, 6 défaites maintenant. Eli Saul encaisse sa première défaite en relève de la saison. Jacob Delabio va chercher son 2e sauvetage. Durée de la rencontre, 2h42 et une très bonne foule en ce vendredi soir. 5137 spectateurs. Alors, les feux d'artifice qui vont débuter. Et sur cette note, moi, je vais vous dire au revoir en ce vendredi soir. Les Gold Eyes qui tenteront d'égaler cette série à 1, soyez des nôtres dès 18h demain soir. Je vous offre la

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3: Vous êtes sur Envol 91 FM, bienvenue dans Recto Verso. Il y a parfois des voyages qui ne se mesurent pas seulement en kilomètres, mais en rencontres, en choix et en traces laissées sur le chemin. Aujourd'hui, dans Recto Verso, nous recevons Mamadouka, politologue, professeur à l'Université de Saint-Boniface, analyste politique et figure engagée de la communauté francophone du Manitoba. Il est arrivé ici en 1992 avec dans ses bagages une histoire et un regard sur le monde. Depuis plus de trois décennies, il observe, analyse, questionne, mais surtout, il participe à la vie de la société qu'il a accueillie. Immigration, diversité, politique, identité, autant de sujets qui traversent son parcours et nourrissent sa réflexion. Mais aujourd'hui, nous allons au-delà du professeur et de l'analyste. Parce que derrière les titres, il y a un homme. Derrière les idées, il y a un parcours, une histoire et qui sait, des choix, des épreuves, des rencontres qui ont façonné Mamadouka. On va le retrouver tout de suite après cette pause musicale.

0: Comment allez-vous ce matin?
1: Bah ouais, je vais très bien, merci là.
0: Merci de répondre à notre invitation. C'est un plaisir de vous accueillir aujourd'hui dans Recto Verso. Alors, comme j'ai fait dans la présentation, vous avez vécu dans plusieurs pays, connu plusieurs cultures. Mais ce midi, si je vous demande d'où venez-vous, qu'est-ce que vous répondez?
1: Oui, question un peu très facile, mais un peu difficile parce que tout le monde, moi je dis toujours que je viens de Côte d'Ivoire. Parce que moi, je suis né en Côte d'Ivoire, j'ai grandi en Côte d'Ivoire. Et là, mes parents sont d'origine sénégalaise. Donc, généralement, je me présente comme quelqu'un qui est à cheval sur les deux cultures, parce que je fais mon lycée et tout ça en Côte d'Ivoire. Et puis, mais j'ai grandi totalement dans une culture Wolof. Donc, je suis, généralement, ce que je dis toujours, je dis que je suis ivoirien de cœur et sénégalais de sang. C'est comme ça que je me décris tout le temps. Parce que c'est ça ma culture. Dans les deux pays, j'ai de la famille, j'ai mes petits frères et petites sœurs en Côte d'Ivoire, petits frères, petites sœurs, grandes sœurs et tout ça au Sénégal. Donc généralement, ce que je fais, je vais dans les deux pays quand je vais en vacances. Je vais en Côte d'Ivoire puis au Sénégal.
0: Vous assumez cette double appartenance?
1: Oh bien sûr, j'ai pas le choix. C'est qui je suis. C'est vraiment ce qui a fait de moi ce que je suis aujourd'hui au niveau individuel, au niveau de la personnalité. Et puis c'est quelque chose que j'assume et que j'adore vraiment parce que ça fait de moi quelqu'un qui est capable de ça crée une certaine polyvalence un peu culturelle, si je peux m'exprimer ainsi. Ça veut dire que quand j'arrive en Côte d'Ivoire, je vous jure que je me sens comme si j'étais je suis chez moi. Quand je vais au Sénégal aussi, chez moi. Et les cultures, je suis à cheval sur les deux cultures. Je parle quelques langues ici et là. Et puis, ça fait que je me sens bien. Mais les gens qui me voient généralement, automatiquement, ils assument, oh, vous êtes sénégalais. Je dis, bien sûr, parce que au niveau phénotype, ils disent que je ressemble à un sénégalais en général. Voilà. Donc c'est ça, c'est moi ça, c'est vraiment les deux.
0: Oui, j'ai parlé d'une double appartenance, je m'attendais à ce que vous me corrigiez.
1: Vous dites canadien, hein?
0: J'allais dire une triple appartenance.
1: Exactement.
0: Désormais.
1: les gens s'attendent toujours à ce que je dise canadien, machin, ouais, mais c'est ça. Écoutez, le Canada aussi, ces 30 dernières années au plus, le Canada a façonné qui je suis aussi, parce que je suis arrivé aussi là. Là, il fallait tout... Je dis pas réapprendre, mais il fallait en plus rajouter sur ce qu'on est déjà pour pouvoir vivre et pouvoir survivre. Et donc, ça fait de moi, peut-être qu'on pourra parler des tripes appartenance. Voilà.
0: Et bien entendu, vous êtes ici au Manitoba maintenant, mais tout a commencé dans un endroit précis. Vous l'avez dit, vous êtes né en Côte d'Ivoire. Parlez-nous un peu de votre jeunesse, de votre enfance en Côte d'Ivoire.
1: Oh, c'était, c'était une belle enfance, honnêtement, là. Mes grands-parents, en fait, je dis pas immigrés, parce que mon grand-père travaillait un peu dans l'administration française à l'époque. Je dirais même, oui, et puis il a été affecté en Côte d'Ivoire. Donc, ma mère est née là-bas et tout ça, mes parents, voilà, donc... Et je fais mon école primaire et puis une très belle école aussi à Trècheville. Et puis mon secondaire aussi. J'ai grandi dans ce pays plein de cultures. C'était un mélange en fait de ce qui était un peu intéressant aussi. C'était un mélange culturel. En fait, les populations du Nord ont forgé qui je suis parce que je suis un peu d'origine musulmane aussi. Parce que ces populations, et en même temps, les groupes du sud, c'est-à-dire les groupes lagunaires et tout ça, je suis né au bord de la lagune Ébrié, là, il y a une lagune qu'on appelle en Côte d'Ivoire, et vraiment ça a tissé en moi plusieurs façons de voir le monde, parce que ce qui était un peu fascinant, c'est que En dehors, en fait, du cadre familial, je suis 100% ivoirien, mais quand je rentre dans le cadre familial à la maison, je deviens totalement sénégalais parce que mes parents vivaient vraiment la culture sénégalaise. Donc, on parlait chez nous, on parlait wolof, c'est-à-dire la langue, parce que ma mère est wolof, mon père est poula quelque part.
0: Si je comprends bien, et ils vivaient en Côte d'Ivoire, mais le Sénégal les a suivis.
1: Ma mère est née là-bas, donc ma mère, quand elle s'est mariée à un Sénégalais qui était au Sénégal. Donc on est parti, tu vois, donc elle s'est mariée. Donc ça fait que quand je suis né, j'étais au

0: les nationalités africaines se retrouvaient. Toute l'Afrique de l'Ouest vivait en Côte d'Ivoire. D'ailleurs, vous allez en Côte d'Ivoire, à Abidjan, vous avez un quartier, tout un quartier sénégalais. Et chose pareille, les gens pensent que Trècheville, c'est vraiment sénégalais, finalement. Et c'était le carrefour, c'était le pays où même les étrangers pouvaient voter à l'époque de Félix Houphouët-Boigny. Il fallait justement y habiter et tout ça. C'est vraiment dans cette culture de diversité, de différentes appartenances venues de toute l'Afrique qui ont fait de moi ce que je suis. En même temps, j'étais totalement imprégné dans ma culture, comment on appelle ça, sénégalaise. Et c'est de là que bon, je fais presque tout mon cursus secondaire, tout ça là-bas. Et puis c'est après que je suis parti en France. Continuer mes études universitaires un peu, mais c'était ça, c'était cette diversité-là qui m'a toujours fasciné et qui m'a permis d'ailleurs, quand je suis venu ici au Canada, avec ce multiculturalisme qu'on vit ici, là, ça a forgé ma personnalité, ça a fait de moi qui je suis, mon intégration n'était pas compliquée, ça fait de moi quelqu'un d'ouvert, quelqu'un qui approche facilement les autres, qui se laisse approcher facilement aussi, disons. C'est difficilement explicable. D'ailleurs, moi, par exemple, juste après mon bac, c'est-à-dire mon 12e secondaire, là, je suis allé en France pour continuer mes études de droit. Et puis, mes petits frères, ils sont restés. Eux, ils sont encore beaucoup plus ivoiriens que moi parce qu'ils ont les passeports nationalité. Mais moi, je suis parti et puis, voilà.
1: Et vous êtes parti en France pour étudier le droit. Je pensais que c'était les sciences politiques.
0: Ben oui, ben je suis.
1: Racontez-nous cette histoire.
0: Ben non, je suis un peu comment, je sais pas comment vous dire ça, parce que moi, dans ma tête, dans mon.
1: Même s'il y a quand même connexité entre droit et sciences politiques.
0: Oui, parce que à l'époque, quand vous allez dans les facultés de droit, françaises. Il y avait des facultés de droit et de sciences politiques. C'était comme ça que c'était à l'époque.
1: Même aujourd'hui encore, dans certaines universités.
0: Dans certaines universités, mais maintenant, dans les universités, en général, il y a des facultés de droit à côté, des facs de sciences po. Mais moi,
1: peut-être c'est pour ça que ceux qui étudient le droit aiment beaucoup la politique.
0: Ben, je sais pas, ça doit être pour ça, vraiment. Non, mais parce que c'est un peu connexe, parce que quand on fait aussi du droit, on fait du droit administratif, vous savez, donc c'est l'étude un peu de l'administration locale, on va faire du droit constitutionnel, donc on va apprendre à partir. Donc finalement, ça se rejoint quelque part, mais maintenant, c'est deux mondes vraiment, finalement. Donc je fais 4 années de droit jusqu'à arriver à maîtrise parce que je voulais être avocat ou juge, quelque chose comme ça. C'était mon ambition. Je voulais avoir mon droit et puis retourner en Côte d'Ivoire parce que mes parents étaient là-bas, tout le monde était là-bas. Donc d'abord, je fais du droit. Là-bas, je fais droit et sciences po. Et puis dans cette science politique-là, j'étais un peu plus ou moins spécialisé, un peu en relations internationales, un peu plus ou moins. C'est droit, Sciences Po. Et puis, quand je suis arrivé... D'ailleurs, quand je suis arrivé ici, je voulais continuer à la faculté de droit de Manitoba, mais ça n'a pas marché ici, parce qu'on m'a dit que moi, j'ai fait du droit français, du droit civil français.
1: Ouais, ici, c'est le common law, alors que vous, c'est romano-germanique.
0: Voilà. Exactement. Donc, c'est exactement ce qui a fait qu'arriver ici, là... j'ai bifurqué un peu à la faculté de droit Sciences Po, et puis voilà.
1: Donc vous avez étudié à l'université de Saint-Boniface à l'époque.
0: Ouais, c'est ça. Et puis ici, après j'ai fait l'université de Manitoba, où j'ai fait mon master là-bas et tout.
1: Toujours en sciences politiques.
0: Voilà, donc c'est un peu ça.
1: Mais vous avez commencé avec le droit, mais d'où vient cet amour pour les sciences politiques?
0: Oh, ben écoutez, d'abord... C'était le fait que...
1: Est-ce que vous vouliez être politicien?
0: Non, rien de tout. Jusqu'à dernièrement, j'ai jamais voulu être politicien. J'ai jamais voulu être politicien. Moi, ce qui m'intéressait, c'était le métier d'avocat ou de juge. Parce que, je sais pas, avec mes copains, je pense qu'on était à Abidjan. Et puis, on était au plateau. Et puis, je ne sais pas comment est-ce que ça s'est passé, mais on s'est hasardé à se promener dans le plateau d'Abidjan. Et puis,

0: On est rentré dans une cour de justice. Et puis c'est là où j'ai vu il y a des juges et il y avait des avocats et tout ça qui prenaient des décisions. J'ai vu toutes ces belles personnes en robe qui prenaient des décisions. Je me suis dit, ah, ben ça, c'est ce que j'aurais envie de faire. Et là, quand j'ai eu mon bac, je me suis inscrit à la faculté de droit à Abidjan d'abord. Et puis après ça, je suis parti en France. Voilà. Donc, c'est de là que c'est venu ma passion pour le droit. Et puis, ce qui est arriva, c'est que je suis venu ici et là, finalement, je ne pouvais pas
1: Mais bien avant, qu'est-ce que vous êtes venu faire ici au Manitoba?
0: Oh, deux choses.
1: D'abord, est-ce que vous êtes venu directement au Manitoba?
0: Directement au Manitoba.
1: Mais qu'est-ce que vous êtes venu faire
0: ben
1: ici?
0: Voilà.
1: C'est une province canadienne, anglophone, etc. Expliquez-nous.
0: Deux raisons. Première raison, c'est que j'avais les amis avec lesquels j'avais fait le lycée étaient ici au Canada d'abord.
1: Ah bon, vous aviez quand même une
0: voilà.
1: certaine connexion ici.
0: J'avais une connexion, deux connexions d'ailleurs. Et puis donc c'est ça, première connexion, j'étais en contact avec eux, ils m'ont dit au Canada, ben viens. À l'époque c'était pas vraiment compliqué, j'étais étudiant inscrit, vous faites la demande de visa, on vous l'accorde. Et deuxièmement, quand j'étais en troisième année de droit, j'ai rencontré une jeune fille canadienne au Manitoba qui faisait, parce que j'étais à l'université de Caen en Normandie, et puis là on s'est rencontrés, on est restés ensemble pendant 3-4 mois, et puis là après elle m'a invité pour venir, et puis voilà. Et puis je suis.
1: Non, j'ai pas compris. On est resté ensemble. On est resté amis.
0: Non, c'est-à-dire qu'elle faisait le tour, donc elle restait à Caen, donc on sortait ensemble. Voilà le terme classique.
1: Voilà,
0: voilà. Pendant 3-4 mois, donc elle est venue au mois de mai, juin, juillet, août, et puis elle est revenue faire ses études. Et puis l'année suivante, l'année d'avant, je fais un petit tour ici parce que j'avais des amis ici. Mais l'année suivante, c'est là que je l'ai rencontrée. Elle m'a dit, ben, viens. Puis je dis, ah, mais tu sais quoi, moi, je suis en troisième année. Il faut que je finisse et puis je rentre en Côte d'Ivoire, tu vois. Et puis après ça, elle m'a convaincu. Je suis venu, c'est comme ça. Et puis mes amis m'ont convaincu. Donc, je suis venu pour ces deux raisons-là. Un, c'est une raison, comment est-ce qu'on appelle ça? Comment est-ce que je peux dire ça? Une raison, amoureux, je sais pas comment on dit ça encore. Et puis l'autre, c'est pour ses amis qui m'ont poussé. Sinon, honnêtement, là, à l'époque, vous savez, dans nos pays à l'époque, quand on a une licence ou une maîtrise, quand tu rentres, tu vois, moi, c'était ça mon objectif, retourner en Côte d'Ivoire pour aller travailler.
1: Et est-ce que, après avoir terminé les études en France, est-ce que vous êtes revenu?
0: Non, je suis directement ici.
1: Et expliquez-nous comment ça a été votre intégration ici. J'imagine que la situation n'était pas comme elle est à l'époque.
0: Oh, écoutez, moi, souvent j'ai dit que les nouveaux arrivants aujourd'hui ont beaucoup de choses, beaucoup d'opportunités, beaucoup de belles choses qu'on leur offre sur un plateau d'or.
1: Même s'ils se plaignent quand même.
0: Ben écoutez, ça fait partie, c'est la nature humaine, je crois. Mais ce qui est sûr, quand on est arrivé au départ, nous, il y a pas de reconnaissance d'acquis, il y a pas de comment on appelle ça, difficile de travailler hors campus, il y a pas de cours d'anglais gratuitement, il y a pratiquement rien, tu recommences à zéro point à la ligne, c'était comme ça. Et puis à l'époque il y avait pas beaucoup de noirs, ici à Saint-Boniface il y avait que les Ibrahima Diallo qui étaient là, deux trois grandes familles, Amadou Cissé et tout ça, mais sinon il y avait pas grand chose, donc il fallait refaire tout vraiment pour s'intégrer. Donc vraiment, et puis là maintenant, pour l'intégration, il a fallu qu'on se batte, qu'on se batte, et créer des associations, et approcher les politiciens, et puis il y a beaucoup de, par exemple, le fait que les étudiants travaillent 20 heures à l'université, 20 heures en dehors du campus, on s'est battu pour ça avec le premier ministre de l'époque, ici, on avait petites choses qui sont peut-être apparemment insignifiantes, mais par exemple l'influence le réseautage qu'on faisait au niveau politique, la bataille qu'on faisait pour l'intégration des immigrants dans la communauté, c'est-à-dire la participation, il fallait faire tout ça là. J'appelle ça bataille, mais c'était pacifique. C'était vraiment essayer de faire en sorte que vous savez, le Souvent, quand on parle d'intégration, il y a l'intégration et puis il y a aussi le concept d'inclusion. L'intégration, finalement, si vous regardez, c'est vraiment de se faire accepter, de venir dans la communauté, qu'on vous ouvre les portes. Mais c'est là que ça arrête. Donc, il fallait se battre pour être inclus, parce que l'inclusion, finalement, c'est un concept qui veut dire, si vous regardez, ça veut dire être inclus, c'est être vu. Être inclus, c'est être entendu.
1: Être accepté.
0: Être accepté.
1: Et comme vous êtes, hein? Comme vous êtes.
0: c'est ça. C'est-à-dire qu'on nous ouvre les portes et puis, ben voilà, quand on arrive maintenant... c'est là où la vraie bataille commence. C'est pas parce qu'on est inscrit, parce que là, il faut que vous soyez vu pour être vu. Il faut que vous, que nos enfants, que nos frères qui arrivent, que nos sœurs qui arrivent puissent être embauchés dans les organisations communautaires, dans les organisations provinciales ou fédérales. Être entendu, c'est vraiment que notre voix soit en fait, si vous voulez, une clé d'ouverture en fait pour les gens qui arrivent. Et finalement, c'est ça, c'est être vu, finalement, c'est accepter, nous, finalement, de se battre. Parce que quand on se bat contre le racisme, la discrimination, c'est nous qui payons les pots cassés au détriment, en fait, pas au détriment, mais on paye les pots cassés, mais c'est pour le bien-être de ceux qui arrivent demain. On est sur le... je sais pas comment dire ça encore, là. On est sur la sellette, toujours. Donc, il fallait se battre tout le temps. Et l'intégration n'était pas facile au départ, hein. Je peux vous l'assurer. Je me rappelle bien quand on parlait d'intégration, c'est pour ça que, l'ancien président de la SFM, comment il s'appelle encore? En fait, il fallait se battre vraiment. On s'est vraiment battu. Je me rappelle au début quand on est arrivé, il y a certains membres de la communauté qui disaient dans les années 90 là, qui disaient une expression qui m'a marqué, qui disait que il y a quelqu'un qui disait, nous on n'a pas d'appétit pour ce mélange culturel là. Non.
1: Est-ce que vous aviez le sentiment d'être accepté ici?
0: Au début, c'était ça la bataille. Au début, c'était mixte parce que on avait des personnes comme Daniel Boucher, l'ancien président de la SFM, qui était vraiment là pour nous. Si vous voulez savoir, c'est l'homme vraiment de la communauté, c'est l'homme de la diversité. Et au départ, il y a des gens qui étaient contre parce qu'il était président et PDG de la SFM. Et puis les gens lui disaient, écoutez, c'était des gens qui prônaient l'ouverture. Au niveau de la communauté, mais il y a des gens qui disaient que non, on n'a pas d'appétit pour ce mélange culturel-là. Je me rappelle bien, quelqu'un lui a même posé la question en pleine émission, mais est-ce que vous donnerez votre fille à marier à un noir ou à un arabe? Il a dit bien sûr, pourquoi pas, ça dépend de ma fille. Et c'était vraiment une véritable bataille douce qu'il fallait faire. Et il s'est battu, on s'est accroché à lui. Et honnêtement, je peux vous dire que si la communauté est aussi ouverte qu'elle est là, c'est Daniel Boucher. Et puis là, il y a eu l'accueil francophone. Il s'est battu pour l'accueil francophone. Nous, on s'est battu au départ. On a été même les premiers on a créé l'amicale dans ces années avec Ibrahima Diallo. Qui était vraiment le propulseur, vraiment. Et puis, mais avec Daniel, c'est lui qui a tout fait jusqu'à ce que la diversité soit là. Il était vrai, il était franc, il s'est battu pour
1: la cause. On est en train aujourd'hui de vivre cette diversité.
0: Aujourd'hui, on le vit. Et les gens qui arrivent, quelquefois, on va les chercher à l'aéroport. L'accueil est devenu un des organismes les plus, je dirais, les plus importants pour l'immigration au Manitoba, et avec peut-être une trentaine, quarantaine d'employés, alors qu'à l'époque, quand on a commencé, il y avait un seul employé. Bintou, c'est la seule. Et aujourd'hui, elle est là, il y a eu presque une quarantaine, cinquantaine d'employés.
1: C'est pratiquement la porte d'entrée pour tous les immigrants francophones.
0: Tous les immigrants,
1: surtout les francophones arrivent ici.
0: Ah oui, bien sûr. C'est pour vous dire que combien de fois on vient de loin, mais les gens qui arrivent aujourd'hui ne le savent pas. Pour eux, moi j'ai vu des gens qui se plaignent. Oh ouais, le cours d'anglais, il n'y en a pas le soir, il n'y a pas le matin, il y a ceci, il y a cela. Bon, on rigole, on sourit. Nous, on n'avait pas de cours d'anglais. On se disait, démerde-toi, et puis voilà. Et puis, c'est ça. Il y en a qui disent, ouais, ben, le service que j'ai offert là, c'est pas un bon service. Mais oui, ben, vous saviez qu'à l'époque, il n'y avait aucun service, il n'y a rien, tu te débrouilles, tu vas. Il n'y avait pas, c'était absolument rien. Et puis aussi, je les comprends, parce qu'on va chercher ces personnes-là dans leur pays, on les fait miroiter beaucoup de choses, donc c'est normal
1: qu'il y a peut-être des frustrations.
0: Oui, des frustrations.
1: C'est humain, c'est normal.
0: C'est humain, je pense. Alors, que c'est le côté humain de la chose.
1: On va observer une petite pause et l'on revient tout de suite après.
0: D'accord.

0: 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Aujourd'hui, notre invité, le professeur Mamadouka, qui est avec nous en studio. Mais vous êtes passé de nouvel arrivant à professeur, analyste et acteur de la communauté. Quel a été, selon vous, le véritable tournant de votre parcours ici?
1: Mais non, mais... Moi, il y a une chose qui était sûre pour moi, c'était que pour moi, pour pouvoir s'en sortir, dans une communauté s'intégrer, il faut s'impliquer. Parce que je sais que ce soit avant ou maintenant, personne ne va vous intégrer, personne ne va vous inclure. Vous devez mettre sur pied les jalons de l'intégration, développer les facteurs de votre propre intégration. Personne ne le fera pour vous, que ce soit avant ou maintenant. C'est clair. Donc, comme moi, je dis toujours que moi, je suis un peu amoureux. L'homme est important pour moi. Pour moi, c'est le côté humain est très important. Donc, pour moi, ma première préoccupation, c'était vraiment de s'impliquer. Et je dis même aux gens aujourd'hui, maintenant, il faut s'impliquer. Même à l'université, je dis aux étudiants, à l'université, on vient pour les connaissances, d'accord, mais la connaissance passe aussi par l'inclusion. Il faut participer à la vie universitaire. Et quelquefois, on apprend beaucoup plus en participant à la vie universitaire que... On apprend autant en participant à la vie universitaire que par les cours et puis les cours et l'enseignement. Et c'est la même chose. D'abord, pour moi, le plus important, c'était de s'impliquer. Et c'est pour ça que je commençais à m'impliquer dans la communauté avec les organisations universitaires, les organisations... À l'époque, on avait créé l'Organisation des étudiants internationaux à l'Université Saint-Boniface. Et après, implication à UVM, après, implication dans la communauté, l'amicale et tout ça. Et là, à un moment donné, j'étais dans, je sais pas moi, 7 ou 8 conseils d'administration en même temps. Parce que c'est là où se prennent toutes les décisions. Et il faut qu'on soit vu d'abord, et il faut qu'on soit entendu. Et quelquefois, vous savez, le fait qu'il y ait un seul membre, un seul élément de la diversité dans un conseil d'administration change la dynamique. Qu'il y ait une seule femme dans ce conseil, ça change la dynamique. Et moi, c'est pour ça que j'étais impliqué. J'étais parce que dans quoi ? J'étais quoi dans, je sais même pas, peut-être un moment donné, j'étais dans la commission de la police, j'étais dans le conseil d'administration de l'hôpital, j'étais avec Abri Marguerite, j'étais avec Sarah Riel, j'étais à SFM, je suis actuellement à l'association des juristes francophones du Manitoba, je suis le secrétaire, je suis aussi avec CIC, Canadian International Council, like on parle de politique internationale, de politique étrangère.
0: Vous êtes un peu partout, mais en tant qu'immigrant, quelle difficulté vous a vraiment obligé de vous surpasser ici?
1: Non, pour moi, c'est ça. C'était vraiment... je savais que... j'ai un principe fondamental, c'est que personne ne va m'aider à m'inclure. Ça, c'est un. Ça, c'est ce côté social. Maintenant, le deuxième volet de mon implication, c'était les études. Vous savez, il faut avoir le courage de dire quand on est noir, on est noir. On est dans une communauté. Écoutez, le Canada, c'est un pays multiculturel. On le sait, c'est un pays, c'est le pays, je vous dirais même le plus accueillant possible que moi j'ai jamais vu dans le monde, c'est le Canada qui est le plus accueillant. Ben, il a aussi son lot de racisme et de discrimination. D'ailleurs, il a été reconnu, il y a du racisme anti-noir, il y a du racisme en général. Et puis, si vous regardez dans l'échelle que les sociétés occidentales se sont créées, au niveau des... Le noir, il est au bas de l'échelle, qu'on le veuille ou pas. Il y a les noirs, Et parce qu'on est là, vous allez en Inde, les Indiens, les Chinois et tout, on subit le racisme, mais vous allez en Inde, on vous subit le racisme, vous allez en Chine... Donc, on est au bas de l'échelle. Et un des outils fondamentaux pour se faire respecter dans cette communauté, c'est étudier. Et c'est pour ça que moi, je dis aux jeunes, là, si vous voulez pas qu'on vous dise un jour, écoutez, parce que étudier, c'est vraiment... Parce qu'il y a deux... Pour moi, il y a deux types de personnes qui arrivent ici. Il y a les étudiants et puis les machins. Je dis toujours aux étudiants africains à l'université, et ils disent, oh, ben, il y a du racisme quelquefois. Je dis, ben oui, mais si vous voulez pas... et subir ça, ou bien le seul outil, un des éléments pour combattre le racisme, c'est de travailler, d'étudier, pour ne pas qu'un prof vous dise, ben monsieur, vous avez plagié, que monsieur, vous avez copié, que monsieur, votre travail est mauvais, c'est d'étudier, travailler, donnez-vous à fond. Et moi, c'était mon logo, c'est pour ça que moi, j'ai quoi ça me dérange pas de dire j'ai 5-6 diplômes post-secondaire, parce que c'est, j'adore ça, et puis ça fait que ça vous donne, ça donne un certain respect, c'est-à-dire que même si on est raciste à votre égard, on vous respecte quelque part parce que vous avez les connaissances, vous avez les diplômes. Donc pour moi, ça c'est le deuxième outil. Le troisième, c'est celui de, quand on est immigrant, par exemple, avec une résidence permanente, quand on arrive, le premier facteur d'intégration, c'est le travail. Donc, ça veut dire que il faut se battre pour travailler. Ça, c'est une chose. Et là, ce qui est plus important, ce que je dis aussi aux jeunes de maintenant, il faut pas toujours s'attendre à faire ce qu'on veut. Il faut faire ce qu'on doit faire. Et ce qu'on doit faire pour nourrir sa famille, ce qu'on doit faire pour s'occuper des enfants, ce qu'on doit faire pour s'occuper de sa femme ou de son mari ou de la famille. Et c'est ça. Et après ça, on passe de l'autre côté, on va vraiment visionner, voir ce qu'on veut faire. Mais ce qu'on doit faire, ça veut dire, si vous venez ici médecin, si vous devez travailler comme secrétaire, allez-y, vous devez travailler comme chauffeur, faites-le. Jusqu'à ce que vous construisiez en fait une voie pour aller vers où vous voulez aller. Mais c'est ça, c'est-à-dire le travail, les études et puis l'implication. Moi, c'est ces trois facteurs.
2: Et vous avez beaucoup travaillé au contact des jeunes, des étudiants et de la communauté francophone en général. Mais qu'est-ce que ces expériences vous ont vraiment appris sur votre identité et sur votre place au Manitoba?
1: Oh ben, généralement, les gens me placent là où je ne suis pas, je sais pas, parce que souvent, il y en a qui viennent, il y a quelqu'un qui me dit, ouais, ben moi, je viens de Côte d'Ivoire, je viens du Sénégal, et puis, depuis le Sénégal, on m'a dit de venir vous voir. J'ai dit, mais qui vous a dit ça? De venir me parler. On m'a dit, ouais, il faut, quand vous devez m'aider, il faut que vous parlez à Mamadou, si c'est pas
2: Ibrahima. Vous êtes une référence, quand même.
1: Mais, non, mais c'est, pour moi, c'est un peu trop, c'est même pas ça. Et puis là, il y a des gens jusqu'à aujourd'hui qui me disent, bah, ouais, ben si je vous avais pas rencontré, je pense que je serais pas là où je suis. Mais non, mais c'est parce que moi, je discours de la vérité, et puis je ne cache pas. Moi, je te dis, tu venais, tu as fait, oh oui, moi, j'étais ingénieur chez moi. J'ai dit, OK, voilà, il y a deux raisons. Deux choses, tu es ingénieur chez toi quand tu viens, et que voilà. Il me dit, ouais, mais je vais faire. Je dis, écoute, il faut que tu sois réaliste d'abord. La première chose, tu étais ingénieur. Je vais te dire la vérité, ton diplôme ne serait pas reconnu du jour au lendemain. Et là, vous êtes chanceux, on vous donne même des voies de reconnaissance. Avant, on n'avait pas. Donc, casse-toi la tête, mets ta famille d'abord, ta femme d'abord, tes enfants d'abord, ou ton mari d'abord, et après, tu vois le reste. Donc, pour moi, c'est pas, je ne pense pas que j'étais une référence, parce que je me suis dit, parce que moi, j'ai été en France, et en France, je pourrais être honnête avec vous, là, en France, la vie sociale est un peu plus difficile que celle du Canada. Au Canada, le fait que le Canada soit multiculturel, ça fait que on se sent beaucoup plus accepté qu'on le voit. En France, il faut toujours se battre, dans toutes les circonstances. Ici, au Canada, quelquefois, le travail et les études ça vous donne du respect finalement. Pour pouvoir sortir. C'est pour ça que moi, je ne considère pas comme référence vraiment, mais je dis simplement aux gens, si vous voulez me voir, oui, bon, je prends un rendez-vous, on va à Timoton, on se parle très bien, tu me dis ce que tu veux faire, moi, je te dis ce que je pense, et puis... Et c'est ça. Donc, je ne crois pas qu'il y en a qui me disent, bon, ouais, ben, tu es une référence. Moi, depuis la Côte d'Ivoire, on m'a dit de passer te voir quand j'arrive au Manitoba. Je dis, ben oui, ben, je ne sais pas qui te l'a dit, mais il a un peu gonflé les choses pour moi, c'est... pas vraiment une sorte de référence, mais c'est seulement, comme j'ai dit tout ça, moi j'ai de la passion pour l'individu, j'aime vraiment aider, j'aime vraiment, parce que vous savez, ce que je dis souvent, les gens, il y a des choses qu'on ne choisit pas dans la vie, souvent on a envie de faire, d'être ceci, mais on est obligé d'être cela, donc souvent... Et je dis aux gens, ce que tu es aujourd'hui là, peut-être c'est le tremplin pour ce que tu pourrais être demain. Donc j'ai la chance vraiment de pouvoir parler aux gens en général. Sinon, honnêtement, je pense pas que je suis cette référence que les gens disent. Mais j'aime seulement les aider. Et puis,
2: oui. Après 3 décennies, vous avez accompli des choses ici au Manitoba. Quel est votre plus grand accomplissement?
1: Quel est mon plus grand accomplissement? Je ne sais pas. Qu'est-ce que je peux dire? Mais je ne sais pas, peut-être c'est d'avoir survécu, je ne sais pas, toutes les difficultés. Je n'ai pas envie de mettre le doigt sur une seule chose, parce que souvent, je n'ai pas envie de mettre le doigt sur une seule chose, je ne sais même pas. Et souvent, par exemple, les gens me reconnaissent un peu par mon implication politique. Ils disent que oui, que tu t'es impliqué, tu étais le premier noir au Manitoba qui a osé se présenter aux élections ici. J'ai fait les élections provinciales là 2 fois. Je me suis présenté comme candidat aux élections et puis j'étais même opposé au premier ministre Kirk Salinger. Et puis je m'en suis sorti très bien parce que bon, il m'a battu, oui, mais pour une première tentative, il m'a battu que de 1 000 voix. Vraiment, c'était pas. Après, j'ai fait une
3: C'est
1: deuxième
3: très
1: fois.
3: serré, hein?
1: Ouais, c'était un peu. Mais donc pour ça, c'est une sorte de. D'éléments. C'est une chose qui. D'ailleurs, c'est les gens qui me le rappellent pour dire, ouais, on est fiers de toi parce que, bon, tu as osé vraiment et tu as ouvert les portes. Aujourd'hui, on a une première ministre et adjoint qui est noire, qui est Nigeria. Voilà.
3: Ouais.
1: Donc,
3: il
1: moi,
3: y
1: j'ai.
3: a un autre ministre,
1: Voilà, noir.
3: Moses,
1: Voilà,
3: qui est noir
1: c'est
3: aussi.
1: ça, tout ça. Moi, je me suis présenté avant tout ce monde-là, tu vois. Et puis, ça, c'est une chose. Deuxième chose aussi. C'est que souvent je vais faire des conférences ici dans les provinces voisines, là, Saskatchewan, Edmonton. Je vais souvent, je travaille beaucoup avec eux là-bas. Et là-bas aussi, tu vois, les gens disent, enfin, les gens me disent toujours, tu es un peu notre référence parce qu'on est fiers de t'inviter, parce que tu as les capacités, les connaissances. Les gens parlent de toi parce que quand on t'invite, tu ne sois pas. Donc pour moi aussi, c'est une sorte de fierté aussi que. Vous savez, les Noirs, on est un peu particulier dans ce sens-là. Je ne sais pas si c'est l'esclavage ou la colonisation que nous avons subie. Vous demandez à tous les Noirs, quand vous allumez la télé, s'il y a un Noir qui fait la boxe contre un Blanc, on est de côté du Noir.
3: C'est automatique.
1: Automatique. De ce côté-là, on est carrément exceptionnel. Je ne sais pas si dans la vraie vie, en ce temps-là, mais pas beaucoup vraiment, je crois. Mais c'est automatique. C'est ce qui fait notre fierté. Parce que je crois que ce sont les comment on appelle ça encore? Comment est-ce que ça? Les restes les impacts lointains, l'impact lointain transgénérationnel du racisme qui est dans nos têtes de la colonisation.
3: C'est comme c'est psychosomatique chez nous.
1: Chez nous, c'est fou, c'est
3: Même si
1: automatique.
3: C'est faux, mais ça paraît vrai.
1: Automatique.
3: Et l'inverse aussi est aussi vrai.
1: Oui, et j'ai ma fille qui est là. Ma fille m'a demandé un jour, mais papa, pourquoi est-ce qu'on parle, on passe dans le quartier, elle et moi, et puis quelqu'un me dit bonjour, un noir qui me dit bonjour. J'ai dit, oh, ça va, bonjour. On continue. Bonjour, bonjour. Elle me dit, mais est-ce que tu connais ce monsieur? J'ai dit non. Et l'autre, là, j'ai dit non. Mais pourquoi tu lui dis bonjour? J'ai dit, ben, je sais pas, c'est automatique, c'est
3: comme
1: ça.
3: On est
1: ça.
3: Comme ça.
1: On est comme ça. Et c'est ça. Et c'est ça, c'est un peu ce côté-là qui fait que on est qui on est.
3: Est-ce qu'il y a une déception qui vous a vraiment marqué ici?
1: Non, pas vraiment. Je pense que moi, je suis un homme assez positif. Et souvent, à travers, il faut toujours. Je pense que les échecs sont toujours. Ce sont toujours, en fait, on apprend toujours de ces échecs. Et puis, quelqu'un ne peut pas vous dire qu'il a réussi à 100% ce qu'il voulait faire dans la vie. Il y a des moments où je voulais faire ceci, je n'ai pas réussi. Il y a des moments où je voulais avoir telle chose, ça n'a pas marché. Mais j'ai. Demande-moi qu'est-ce que je regrette de n'avoir pas fait. Honnêtement, je ne vous dirai pas grand-chose. Je sais que je n'ai pas tout ce qu'il me faut, tout ce que je veux. Mais je sais que moi, je suis vraiment positif. Écoutez, demandez aux gens, ils vont vous dire que c'est très, très rare qu'ils me voient fâché ou quoi que ce soit. Ce n'est pas pour moi, ça, parce que la vie est courte.
3: Est-ce qu'on vous a déjà dit que vous êtes taquin?
1: Oh, ça, c'est moi, ça. Je ne peux pas demander même aux étudiants. Il n'y a pas. Ça, c'est moi. Ça, même moi, je sais pas.
3: Ça, du Mamadou.
1: Oh, ça, c'est moi. Ça, je peux pas changer. C'est tellement difficile pour moi d'être sérieux. Je peux pas.
3: Mais on va refermer cet entretien, mais Quel conseil donneriez-vous aujourd'hui à un jeune qui arrive au Manitoba avec ses ambitions, mais qui ne sait pas encore quelle place il peut occuper dans cette société?
1: Ben écoutez, moi je dis toujours une chose. Moi je vous ai donné les trois éléments qui sont importants pour moi. Quand on est dans la société, si vous êtes venu pour étudier, donnez-vous à 300%. Et moi, on me dit, ouais, mais monsieur, j'ai dit, bah, écoutez, vous allez rencontrer de la difficulté, vous allez rencontrer de la discrimination, vous allez rencontrer du racisme. Étudiez, parce que les études, ça vous met dans un contexte où on est obligé de vous respecter parce que vous avez les connaissances. Et vous savez qu'une société, une culture, une tradition ne peut se développer qu'à travers ses intellectuels. On a tout ce qu'il faut pour... Et si vous êtes venu pour travailler, d'abord, il faut privilégier le travail, il faut faire ce qu'on doit faire avant de faire ce qu'on veut faire. Oui, on peut avoir la chance, vous êtes journaliste, vous venez, vous tombez avec une émission de journaliste, on vous embauche, tant mieux pour vous, je suis content, mais si vous devez être chauffeur de taxi, allez-y, faites-le, vous n'allez jamais le regretter. D'abord, moi, c'est comme ça que je vois la vie, et puis troisièmement, aux jeunes, impliquez-vous, parce que le problème aussi, impliquez-vous, et surtout pour les communautés noires, vraiment, ce que je demande toujours aux gens, c'est de se tenir les coudes, là, de se tenir les bras, parce que je crois que c'est la seule communauté au Canada, je peux même avoir le courage de le dire, qui ne se tient pas vraiment les coudes, qui ne se soutient pas, c'est cette seule communauté-là. C'est ça qui... Si vous m'avez demandé quelque chose qui m'a touché vraiment, c'est ça. Vous savez, toutes les communautés philippino-vietnamiennes, indiennes, tout le monde, ils ont un centre communautaire, un centre culturel. Ils se retrouvent, ils se tiennent les mains, ils travaillent ensemble. Les Noirs, on n'a pas.
3: Mais qu'est-ce qui nous empêche de réaliser tout ça?
1: Ben écoutez, moi, souvent, je ne sais pas si j'ai raison ou pas, là. Souvent, je me trompe. Je dis toujours, peut-être que c'est parce que... on dit toujours que le noir, on vit dans des sociétés... C'est une société collectiviste, c'est du communautarisme. Quelquefois, je me dis, ouais, mais j'ai l'impression qu'on est beaucoup plus individualiste et égoïste en même temps. On pense qu'à nous aussi, on a notre télévision, notre voiture, notre... télécommande, on est content. Je sais pas. C'est pour ça que je crois que la seule façon pour exorciser ce mal-là, c'est de sortir de nos maisons, de participer à la communauté. En même temps, aussi de dire à nos enfants qui nous sommes, de dire, d'être fiers de qui nous sommes. Et là, je suis très positif. Les Noirs sont fiers de ce qu'ils sont. Mais en même temps, que notre prochain, comme on dit dans le domaine religieux, c'est tenir les coudes. Nous aider les uns les autres pour avancer. Et je crois que c'est le seul reproche que je peux faire à nous, là, nous tous, là.
3: Je veux terminer sur une note plutôt positive. Comment voyez-vous l'avenir de la communauté noire ici et de manière générale de la francophonie au Manitoba?
1: Oh, je pense qu'elle a beaucoup de comment on appelle ça? L'avenir sera merveilleux, je crois, pour les jeunes qui arrivent aujourd'hui. Parce que je crois que Les nouveaux arrivants aujourd'hui vivent dans une communauté francophone qui est beaucoup plus accueillante. Ça, c'est une chose. Pourquoi? Parce que les gens qui arrivent ont déjà vécu ce changement générationnel. Avant, c'est-à-dire que nous avons, en fait, c'était un racisme qui était incrusté dans les gens. C'était générationnel. Et maintenant, on a des jeunes, par exemple, qui ont côtoyé d'autres jeunes au collège Luriel, à Précieux-Saint, à l'école Taché, ils savent c'est quoi. C'est vrai, il y aura des exceptions, mais je crois que, et ça c'est une chose. Deuxième chose, le noir a compris sa place, il a compris qu'il faut qu'il se batte. Et d'ailleurs, aujourd'hui, nous avons des organisations noires, Black Network Community, vous avez le comment on appelle ça?
3: Elles sont nombreuses.
1: Elles sont nombreuses, là. Beaucoup. La chambre de commerce noire, vous avez beaucoup, l'amicale, beaucoup d'organismes. C'est-à-dire que c'est comme si, sur le plan communautaire, on se réveille aujourd'hui. C'est un réveil qu'on vit. Et c'est pour ça que je vois que l'avenir, elle est un peu merveilleuse, elle est brillante, pour mon avis. L'essentiel seulement, c'est quoi? C'est vraiment de se son voisin, c'est l'autre, son prochain. C'est vraiment de se tenir.
3: Pour terminer, est-ce que vous pensez déjà à la retraite?
1: Ah oui. Moi, écoutez, moi, je pense qu'au côtier, tout ça, la mer, tout ça. Mais oui, je sais. Oh oui, tout le monde. Écoute, je pense qu'il est temps même d'ailleurs parce que.
3: Dans combien d'années vous prendrez votre retraite?
1: Oh, peut-être hier, avant-hier, ou l'année passée. Ça, si tu comprends bien ce que ça veut dire. Ça veut dire que c'est passé. Normalement, c'est parce que, bon, quelquefois, on doit partir, mais on se sent bien, on est en bonne santé. Mais honnêtement, si je dois prendre la... Parce que, écoutez, ces derniers temps-là, je suis allé beaucoup, beaucoup de fois en Côte d'Ivoire, au Sénégal, en Côte d'Ivoire, au Sénégal, Côte d'Ivoire, au Sénégal. Je visite un peu. Et puis là, je vois mes amis qui étaient ici, qui ont déménagé. Donc, j'ai vraiment envie de les retrouver. Mais je veux faire peut-être aller-retour, 6 mois ici, 6 mois là-bas, des choses comme ça, voilà.
3: Merci beaucoup, Mamadou Ka, d'avoir répondu à nos questions.
1: Merci beaucoup. À la prochaine.
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5: Merci d'être là avec moi. Véronique Labbé pour l'émission En route vers l'Ouest. Je te promets de la musique country. T'es fan, t'es amateur, lève le son. Clairement qu'on aura du fun. L'émission est là pour te faire découvrir plein d'artistes, de la diversité en masse parce que on parle autant de new country que de country traditionnel, de cajun, de toutes les sortes, vraiment. C'est le but de découvrir tout ça ensemble. Et même si c'est du cajun que je te fais entendre, sale barbe, on va se le dire, ils ont percé... Ils ont percé tous les styles. Je pense qu'ils ont percé le côté communautaire et ou grand public pour justement être bien à la mode. Et on les entend partout. Et ils seront en spectacle partout cet été, c'est clair. Manque pas leur spectacle. C'est vraiment quelque chose de familial et clairement de party. En tout cas, on écoute le nouveau single. Voici « Ces oiseaux-là ».

3h30, quand un groupe qui a pu son nom à faire, on va se dire, quand Steve, le chanteur, chante, on l'entend, on le reconnaît. Et on le sait que ça va être un beau party aussi quand il passe dans notre région. On le sait la peuplade va être là pour être capable de l'accueillir, clairement, avec tous les grands classiques qu'ils savent faire. Dans ma boîte de troc, c'est Steven Levac qui s'en vient en musique avec Léa juste après l'heure d'été.

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avec le paresseux qui entame cet été une coupe de spectacle avec son band, mais qui aussi, si vous êtes amateur de pêche, vous le savez, il est bien chum avec René Grondin qui s'en vient en musique avec la fin de semaine de pêche, vous le savez, moi j'en suis une. Et littéralement, là, c'est quelque chose que je dois faire, aller sur le basketong avec eux autres cet été pour aller vivre ça, une journée sur l'eau et avoir plein de denrées et... Bref, il ne montre pas ses spots, je sais bien, mais quand même, j'imagine qu'on va en pogner puis on va avoir du fun. On l'écoute à l'instant, René Grondin, voici la fin de semaine de pêche. Et peut-être t'en prendre une petite bière là, de Gis Mongeon, là, de la chaloupe. Là. Ça a l'air qu'il a sorti ça, une bière. Là. Ça peut être bien le fun, ça. On écoute ça à l'émission En route vers l'Ouest.

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l'avais promis en début d'émission, plein de nouveautés. Clairement qu'il y a du talent en Acadie, au Québec et dans la musique country, littéralement. Et Laurie Leblanc a su justement mettre en lumière une toute petite fille, Sophia Leblanc, qui a partagé la chanson Country, puis Swiftie, c'est le titre de la chanson. Et allez voir sur ses médias sociaux à Laurie, vous le savez, il est tellement il est actif, clairement. Et les lundis, il fait souvent des capsules, là, et il a invité justement Sophia pour apprendre à la connaître et à notre dedans, là, vraiment, c'est le fun de la voir, c'est cute au bout. Ils ont une belle complicité et on l'a bien senti dans le duo, clairement. Laurie, qui sera en spectacle avec les Leblanc tout l'été, là, avec Earth et Real, c'est le groupe des trois ensemble, manque pas ça, une vingtaine de dates là, qui s'en viennent. On a chanté trop fort, c'est une chanson tirée de mon dernier album, je suis en train de travailler prochainement là, sur un avec une voix plus chaleureuse que là, présentement, parce que vous l'entendez, j'ai clairement la grippe, je suis foutue, là, je suis vraiment une épave, mais j'arrive à faire quand même une émission pour vous autres et j'ai bien du fun. On a chanté trop fort, c'est clairement ce que je ferai pas présentement. Merci d'être à l'émission, on retourne avec moi, Véronique Lapierre.

ça brasse en masse dans cette chanson-là avec les gars du Nord. Charlie, c'est le titre de cette chanson. C'est le dernier single. Et on continue un peu dans la même veine. Là. On reste sur le party parce que c'est l'an de main de veille avec Madeleine. On écoute ça à l'émission En route vers l'Ouest.

dans Saint-Martin avec Après minuit et ça feel good hein, comme chanson. C'est justement une chanson qui a été faite vraiment pour les danseurs country, littéralement. Il y a une danse country qui est inventée là-dessus par Joe Baillargeon et notamment partout au Québec, là, on va se dire, il y a une grande frénésie là, sur la danse country. Peu importe de quel âge, tout le monde danse et il y a des écoles partout. Donc, peut-être que tu vas enflammer la piste de danse cet été dans les festivals et je t'invite à danser sur les artistes country francophones du Québec. Et comme tu fais présentement, tu écoutes des artistes en français, pourquoi pas danser aussi sur leurs chansons? Et bref, de plus en plus, on essaye de lancer le mouvement dans les écoles de danse. Donc, si tu connais un prof de danse qui il pourrait peut-être t'apprendre quelques chansons, justement, dans ce sens-là. Nikita, c'est le titre de la chanson Danse, qui justement reste dans la même veine. Puis justement, elle, son conjoint est DJ. Littéralement, lui, il prône vraiment justement la musique country francophone. Et voilà, c'est un petit aparté comme ça, un petit clin d'œil pour justement mettre en valeur notre belle musique de la musique country au Québec. Moi, c'est En route vers l'Ouest qui continue.

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Anime à cause, c'est le titre de la chanson Clément Jacques qu'on vient d'entendre. Normalement, tu l'entends avec la chanson Picture en français avec Marie-Mé qui a fait un hit, là, vraiment. On sait que la chanson déjà est un hit, mais de la faire en français, bref, je pense que les gens ont été contents de la réentendre. Et Clément, ben c'est ça, il y a d'autres belles chansons. Je voulais en faire entendre un autre. Gagner ma cause, c'est ce qu'on vient de faire entendre à l'émission En route vers l'Ouest. Reste avec moi, Véronique Labbé, pour encore plus de musique et country. On continue avec Claude Paquette, Big Star.

mois de mai avec Danny Mellet qu'on vient d'entendre dans l'émission En route vers l'Ouest. Encore la musique country à venir, évidemment. Lee Leblanc, Justin Roy, Zach Chico, plein de bons artistes comme on connaît. Évidemment, il y a vraiment du talent au Québec, on va se le dire. Et je reste toujours dans la diversité de la musique country pour l'émission En route vers l'Ouest parce que c'est le but de l'émission, hein, de faire connaître les artistes en français et la diversité. Il y a tellement une belle effervescence, pourquoi pas en profiter. Et notamment un pionnier là, qui est encore au Québec, un artiste qui fait sa route, là, c'est incroyable. Paul Larèche, on va se le dire, là, avec sa famille, part en tournée avec le projet Dynastie. Et je trouve j'ai le frisson à

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succès de Caillouche qui a été repris par les Leblanc, Earth Réal et Hilary Leblanc avec la bénédiction clairement de Caillouche juste avant son décès, qui avait demandé l'aide de à mourir et était bien fier que les gars reprennent la chanson. Un groupe qui notamment se promène un peu partout au Québec et en Acadie avec ce beau spectacle-là à ne pas manquer avec les grands succès des trois artistes ensemble. Ça brasse en masse sur le stage. Clairement, c'est un hit après l'autre. Justin Roy qui s'en vient avec Jack Chico avec la chanson Tennessee. Plein de bonnes chansons encore. Reste avec moi pour l'émission En route vers l'Ouest. Ici Véronique Labbé.

Sugar Crush avec C'est bon pour les peines d'amour, c'est le titre de leur dernier single. Elles qui ont été dernièrement en France faire entendre leur chanson. Un premier pas pour elles, c'est quand même pas rien. Ils travaillent tellement fort. Et Joanie, qui est aussi animatrice à TVA dans le coin de Gatineau, fait double travail là, dans tout ça. Elle fait de l'animation en plus de chanter. Donc, elle est vraiment au public, là, elle est vraiment investie clairement dans tout le côté artistique. Là, on le voit quand elle rencontre, là, vraiment, c'est un soleil. C'est vraiment un soleil, cette fille-là. Donne pas ton amour. C'est Claude Bastarache qui s'en vient à l'émission En route vers l'Ouest. On écoute. Reste avec moi encore pour la musique et country.

toujours avec moi, Véronique Labbé, pour encore de la musique et country. On vient d'entendre Fred Bilan, un gars de Matane qui s'investit all-in dans l'immobilier, évidemment, parce qu'il est courtier, mais aussi dans le festival de Matane. Ça brasse pas mal là-bas. Gros festival qui met en lumière plein d'artistes. Quand même, il y avait Talk l'année passée. C'est quand même pas rien, on va se le dire. Les fêtes de semaine, c'était le titre de la chanson. Et sinon, on s'en va entendre Cindy Bédard qui fera sa rentrée montréalaise de son dernier album. Et voici, on l'écoute avec Passe les vents.

Vous êtes toujours avec moi, Véronique Labbé, pour l'émission En route dans l'Ouest, Émilie Darèche, qu'on vient d'entendre avec Souviens-toi, qui, vous savez, bon, elle a grandi dans la musique country, notamment par son père, Paul Darèche, de sa famille Darèche, qui notamment part sur la route avec la dynastie country. Ça va être tout un show à ne pas manquer. Et si on reste dans le côté familial, ben Manon Grenier, avec son garçon Yann Chrétien, justement, ils viennent de sortir une chanson ensemble. Je trouve ça beau. Hein. C'est ça, la musique country, c'est des parties de famille, puis pourquoi pas le faire en chanson et de sortir cette belle passion-là en chanson. Telle mère, tel fils, c'est ce qu'on écoute à l'émission.

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1: Hey, tombé de haut. C'est le titre de cette chanson-là. Vince Lemire, vous avez clairement reconnu sa voix. Écoute, il va faire l'assaut, le main stage cet été. C'est quand même un beau pas pour lui dans sa carrière. Plein de spectacles aussi à venir, évidemment. Mais, tu sais, on s'entend que dans cette chanson-là, il y a un côté trash country un peu plus... urbain, mettons, dans son style que normalement. Je trouve qu'il y a justement, les gars, ils ont une très belle complicité. Doug Saint-Louis qui s'en vient en musique, bien entouré, on entend un peu ce sens-là dans sa chanson et je pense que ça ferait un bon fit, ça, en duo. Mais bref, on l'écoute. Voici Doug Saint-Louis avec Bien entouré.

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t'es amateur de musique et country, puis que ça fait longtemps que tu connais ça, le country québécois, tu as reconnu la voix de Chantal Massé dans cette chanson-là. C'est de son dernier EP, T'es ma musique, moi ta chanson, c'est le titre de la chanson. Et sur ce EP-là, d'ailleurs, elle s'est offert un dernier duo avec son père, Régent Massé. Combien de succès ils ont fait ensemble, vraiment. Serge Massé aussi, qu'on entend sur les ondes de l'émission En route vers l'Ouest, souvent. Bref, c'est son frère et pourquoi pas l'écouter à l'instant. Hein? Voici une chanson de son dernier album qui a été lancé dernièrement. Voici Pas Presbyte.

tellement cette chanson-là. Ma famille de Julie Fournier, qu'on vient d'entendre à l'émission En route dans l'Ouest, elle l'a compris. Hein, le country, on parle souvent, c'est quoi la musique country? Ben, c'est la famille. C'est clairement un rassemblement. C'est les valeurs de la vie quotidienne. Bref, c'était tout ça dans la même chanson. Kevin Chouinard qui s'en vient. On part sur la route. Reste avec moi encore pour de la musique et country.

Le groupe Exception qu'on vient d'entendre dans l'émission En route vers l'Ouest avec le Big U. Grand coup de cœur pour cette chanson-là. La manière qu'ils la font, vraiment, pour ma part, j'ai comme une nostalgie. Plein d'images qui me viennent dans la tête, clairement. On s'en va entendre Philippe Tremblay avec son nouveau single « Fond de bière ». Clairement que ça sonne comme un party, tout ça. Et aussi, il y aura le plaisir d'être en spectacle un peu partout au Québec cet été. Lui qui a fait quand même Notre-Dame de Paris là, avec Quasimodo. C'est quand même tout un rôle là, qu'il avait rempli. Et fait aussi carrière solo, comme on l'entend juste à l'instant à l'émission « En route vers l'Ouest ».

J'adore cette chanson de Tania Martin et Raph Pilon ici. Et on continue avec Yannick Boivin avec Sur ton bord. On lâche pas à l'émission En route vers l'Ouest.

Ça se rajoute à la fin de la chanson, hein? Señorita, qu'on vient d'entendre, une chanson de mon troisième album, qui, une chanson qui m'a fait connaître, là, clairement. Et c'est clair que les gens sont sur la piste de danse à cette chanson-là. Ben, avec un petit drink dans les mains, ça marche bien. Et si ça te tente de me croiser cet été, ben pourquoi pas, viens faire un tour sur mes médias sociaux. C'est avec un grand plaisir que je vais te jaser ça. January qui s'en vient en musique avec Un mot pour toi. Belle artiste que je commence à connaître, là. On va l'entendre encore plus à l'émission En route dans l'Ouest.

0: samedi 29 août, en direct du Parc Blue Cross. Bienvenue au Baseball des Goldeyes sur les ondes d'Envol 91 FM. Un très beau samedi soir sur la Terre ici au Parc Blue Cross. Bonne soirée à tous. Hey les amis, hey la gang, il fait chaud ce soir. On a tellement été gâtés avec un mois d'août quasi parfait, clément, toujours les températures dans les 24-25 degrés. On indique 28 degrés, mais quand même, là, avec l'humidex, une belle soirée chaude ici au Parc Blue Cross, une superbe foule. En moyenne, là, depuis deux semaines, on a tout près de 5000 spectateurs par match. C'est fantastique. Match numéro 92 au calendrier de la saison régulière. L'avant-dernier match à domicile pour les Goldeyes. Les Goldeyes, 49 victoires, 41 défaites en deuxième position dans la division Ouest. La bonne nouvelle, ben mauvaise nouvelle. Mauvaise nouvelle, c'est que Kansas City a gagné hier à Lincoln face aux Salt Dogs. Donc, les Goldeyes ont perdu un match en termes de la course pour la première place. Mais la bonne nouvelle pour Winnipeg, tout le monde qui tente de les rattraper a perdu hier. Fargo-Moorhead a perdu. Les Canaries de Sioux Falls ont perdu, ainsi que les Explorers de Sioux City. Donc ça, c'était la bonne nouvelle dans le cas des Goldeyes. Je pense qu'il y a beaucoup de valeur pour cette course à la deuxième place. Terminer deuxième serait une très bonne chose pour les Goldeyes. Ça leur donnerait au minimum l'avantage du terrain pour la semi-finale 2-3 dans la première ronde éliminatoire. Eh bien, hier, c'était une soirée record pour les Dachshunds de Lake Country. Non seulement Joshua Mears a claqué son 34e coup de circuit de la saison. Avec ce 34e coup de circuit, eh bien, a battu le record de tous les temps dans l'American Association et a encore 9 matchs à jouer. Mais les Dachshunds, en 9e avec leur 5e point, ont aussi établi la nouvelle marque dans l'American Association pour le plus de points marqués dans une saison. Et je dois mentionner encore une fois que les Dachshunds ont encore 9 matchs à jouer. Une attaque redoutable, celle de Lake Country. Les Goldeyes seront relevés le défi ce soir. James Collier sera sur le monticule. 3 victoires, 3 défaites, 5,05 moyenne de points mérités. Le droitier sera opposé au droitier Trey Riley des Dachshunds. 4 victoires, 4 défaites, 6,16 moyenne de points mérités. Sans plus tarder, je cède la parole à le légendaire Ron Arntz pour la présentation des hymnes nationaux.
1: Now, ladies and gentlemen, as

jeune Alex Kitching avec l'interprétation des hymnes nationaux. Bonsoir à tous. L'avant-dernier match à domicile pour le calendrier de la saison régulière des Goldeyes. Je vous rappelle, le dernier match sera demain. Soyez des nôtres à partir de 13h. Par la suite, les Goldeyes auront lundi congé pour voyager. Ils vont se diriger à Fargo pour disputer une série importante de 4 matchs. Fargo pourrait être l'adversaire des Goldeyes dans cette première ronde éliminatoire. Et les Goldeyes vont continuer au sud des États-Unis pour se rendre à Kansas City pour faire face aux meneurs de la division pour terminer avec une série de 4 matchs. Donc, James Collier, l'an passé, a aidé les Oakland Ballers dans la Pioneer League à remporter le championnat. Sa première saison avec les Goldeyes. Depuis son acquisition, on l'a utilisé majoritairement comme releveur, mais a quand même effectué quelques départs cette saison. C'est son 5e départ le 24 août dernier face à Kansas City. Quand même, là, une belle performance. Lundi soir dernier, a lancé les 3 premières manches de la rencontre. A seulement accordé 2 coups sûrs, pas de points mérités, 2 buts sur balle et 6 retraits sur 3 prises. Âgé de 27 ans, de Hayward en Californie, Collier fera face au numéro 3, Ripken Reyes, frappeur ambidex, suivi du numéro 6, Dom Johnson. À ne pas confondre avec un certain acteur de Miami Vice. Suivi du numéro 7, Ray Zuber, le 3e en passant. Zuber the 3rd, frappeur gaucher. Les Dawghounds ont été coriaces hier soir, sont revenus de l'arrière à 2 reprises face aux Goldeyes et avec l'égalité 4-4 en début de 9e, une poussée de 2 points pour les Dawghounds. Les Goldeyes ont répliqué avec 1 point en fin de 9e, mais marque finale 6-5 pour les Dawghounds. Donc les Goldeyes, 49 victoires, 41 défaites. Les Dawghounds, 52 victoires, 39 défaites. Les deux équipes sont au 2e rang dans leurs divisions respectives. Derrière le marbre ce soir, Sergio Lucero. Au premier, Kelvin Boltron. Et au 3e, celui qui était derrière le marbre hier, Tom Swoboda. Voici le premier lancé. Prise sur décision. Bonne soirée à tous et un gros merci sincère d'être à l'écoute. Aucune balle, une prise. Reyes, 2,96 cette saison, 2 circuits, 45 points produits. Une balle fausse. Collier qui prend les commandes. Aucune balle, 2 prises là. Frappeur ambidex. Reyes, va frapper de la gauche. Les Dawghounds ont 3 frappeurs ambidextres et 2 frappeurs gauchers. C'est bas, 1 et 2. Donc pour Collier, cette saison au cumulatif, 35 manches et 2/3, 43 coups sûrs alloués, 20 points mérités, 16 buts sur balle et 41 retraits sur 3 prises. 1 et 2 à Reyes. Balle frappée au 3e. Relais au 1er à Kevin Garcia. Un retrait. Johnson s'amène au bâton. 365 cette saison. 5 coups de circuit, 40 points produits. Lancé, c'est une balle. Derrière le marbre, Raphaël Pelletier au 1er, Kevin Garcia. Au 2e, Adam Hall.
À l'arrêt court, Ray Patrick Ditter et au troisième but, Ramon Bramasco. Voilà votre avant-champ en défensive. Prise sur décision, une et une. Vos voltigeurs au champ extérieur pour les Goldeyes. Dans la gauche, le numéro 2, Peyton Holt. Au champ centre, Noah Marcello, le numéro 25. Et dans la droite, le vétéran, le numéro 13, Max Murphy. 2 et 1. La rapide à l'extérieur. Le frappeur désigné ce soir. Dans la droite, pardon, c'est Robbie Enriquez. C'est plutôt Max Murphy, le frappeur désigné ce soir. 2 et 1 à Johnson. Oh, changement de vitesse. Bonne deuxième prise là, sur élan. Johnson est déjoué. Et là, j'ai un petit problème. Ah ah, j'ai trouvé mon crayon. Ça fait 2 minutes que je cherche mon crayon. Voilà. 2 balles, 2 prises, 1 retrait. Balle frappée en lieu sûr au champ centre avec un compte de 2 balles, 2 prises. C'est un simple pour Johnson. Coureur au premier, 1 retrait. Les Dockhounds hier, 6 points sur 14 coups sûrs. Les Goldeyes, 5 points, 11 coups sûrs. Mais la statistique clé de la rencontre, c'est les erreurs des Goldeyes. La défensive a commis 3 erreurs hier. Et 2 de ces 3 erreurs ont été coûteuses et ont directement contribué à des points du côté de Lake Country. On va voir si on peut resserrer les choses du côté de la défensive pour Winnipeg ce soir. Une balle, aucune prise au gaucher Zuber. 323 cette saison. Relais au premier. Plongeon de Johnson pour revenir à temps. Zuber, 10 coups de circuit, 63 points produits. Bon pour le troisième rang chez les Dockhounds. Sur les sentiers, là, il faut surveiller Johnson. C'est 26 buts volés en 30 tentatives. Deuxième balle. Là. Deux balles, aucune prise. Alors, 28 degrés au niveau du terrain avec un vent de sud-sud-est. Plutôt tranquille, là, 7 km. En voilà une première. La balle rapide coupée. Une balle rapide à 4 coutures. Balle rapide coupée. Un sweeper et une balle fronde là, pour le droitier Collier, le lanceur des Goldeyes. 2 et 1. 1 retrait. Une balle fausse directement dans le filet de protection. Deux balles, deux prises, un retrait au cercle d'attente. Le meneur pour les circuits et les points produits dans l'American Association, Joshua Mears. Les Dockhounds, c'est la meilleure attaque dans l'American Association. Ils sont au sommet de pratiquement toutes les catégories offensives. Et hier, comme j'ai mentionné, cette saison historique, ont battu le record pour le plus de points marqués. Menotté. Et je crois que oui, Raphaël Pelletier, derrière le marbre, a pu capter cette chandelle de retrait. Now,
vous allez observer que il n'y a pas beaucoup de retraits faciles du côté des Dawkins. Joshua Mears, coup de circuit historique hier, la nouvelle marque pour le plus de circuits dans une saison dans l'American Association avec son 34e. C'était un circuit 2 points. 433 pieds, la balle qu'on a retrouvée pas loin de la Rivière Rouge. Une balle, aucune prise. Relais au premier encore. Plongeon de Johnson pour revenir à temps. Donc, Mears 341, 34 circuits et 97 points produits. C'est sa première saison à l'âge de 25 ans dans l'American Association. Lui qui a évolué longuement dans la filiale des Padres de San Diego. Deuxième balle. Il ne faut pas être surpris là, si Collier fera très attention. Numéro 36 des Dawkins. Un regard au premier de la part de Collier. Deux balles, aucune prise. Deux retraits. Prise sur deux décisions. Deux et une. La balle rapide à quatre coutures à Collier de 89 à 91. Parfois, s'il a besoin de vider le réservoir, on va peut-être le voir toucher le 92 au radar. Deux balles, une prise. Une balle fausse. Deux. Oh non! C'est un élan. Et la balle qui a échappé à Pelletier. Je croyais qu'il y avait léger contact avec le bâton de Mears, mais non. Donc, sur la séquence, Johnson s'est évadé pour le deuxième et maintenant en position de marquer. Deux balles, deux prises, deux retraits. Dans le filet de protection, on va reprendre.

course, deux retraits. Coureur au deuxième, début de la première. Désengagement de Collier, là, qui a fait mine de vouloir remettre la balle au deuxième. Donc Collier va reprendre la plaque au monticule. Le 21e lancé de la manche. À l'intérieur, malheureusement, c'est la glissante là qui n'a pas trouvé assez de la zone, selon Sergio Lugero. Au cours du match, on va surveiller d'autres matchs importants dans l'American Association. Compte complet maintenant. Sur élan, la glissante qui déjoue le puissant frappeur des Dark Hounds. Demi-manche de compléter ce samedi soir. Pas de pointage dans le deuxième match de cette série entre les Vocal Dice de Winnipeg et les Dark Hounds de Lake Country. R-I-L-E-Y sera sur le monticule comme partant. C'est 4 victoires, 4 défaites cette saison. J'ai parlé avec Dominic, celui qui fait la description des matchs des Dark Hounds. C'est quelqu'un qui était releveur l'an passé, qu'on a converti ou transformé, si vous voulez, en partant. Âgé de 28 ans, de Maryville, à sa deuxième saison avec les Dark Hounds, 16,16 moyenne de points mérités. C'est une 19e présence sur le monticule depuis le début de la saison, un 11e comme partant. 61 manches et un tiers, 60.

cérémonie avant le match. Les Goldeyes ont sélectionné le joueur le plus travaillant. Celui qui fournit l'effort de façon constante et sans surprise, c'est Ramon Bramasco qui a été choisi. L'an passé, Bramasco a été choisi le joueur de l'année par l'organisation des Goldeyes. 306 au bâton, 5 circuits, 46 points produits. Aucune balle de prise. Frappeur ambidextre qui va frapper de la gauche face au droitier Riley. Temps d'arrêt demandé par Bramasco. Âgé de 29 ans, de Bellflower en Californie. C'est bas à l'extérieur, 1 et 2. Donc les Dockhounds qui sont présentement à deux matchs de la meilleure équipe du circuit au sommet de la division Est, Milwaukee. Winnipeg, eux, à trois matchs et demi maintenant des Monarchs. Ils sont en première place. Les Goldeyes qui conservent toujours une avance de un match sur Fargo-Moorhead en troisième place. Bramasco qui revient de l'arrière, là, c'est maintenant un compte complet. Trois balles de prise. Quatrième balle et c'est un autre but sur balle. La même façon qu'il a débuté la rencontre hier, le meneur pour les buts sur balle est au premier. Pas de retrait. Donc, un 64e but sur balle, c'est numéro 1 dans l'American Association pour Bramasco et le joueur le plus important des Goldeyes, Sabo. Il a été atteint au casque sur la première offrande. Hall, qui tentait de déposer un amorti, a été atteint au casque. Heureusement, le casque lui a protégé. On va quand même s'interroger là, au sujet de l'état de santé du numéro 8 des Goldeyes, le thérapeute qui va l'accompagner au premier but. Mais Hall semble en bon état. Plus de peur que de mal. Donc, Hall est atteint sur la première offrande de Riley. Deux coureurs sur les sentiers, pas de retrait pour Ray Patrick Dinner. Circuit avec 19, 275 au bâton, 65 points produits. Bon pour le deuxième rang. Et déjoué là sur la glissante. Balle rapide, glissante, changement de vitesse et balle courbe du côté de Riley. Aucune balle, une prise. Voilà une deuxième prise sur décision. Diller qui ne semble pas être d'accord, mais bon. Mais je vais continuer à le mentionner, ça fait un bout de temps. Ça fait plusieurs matchs là, que Diller est à 19 circuits. Une balle, deux prises, deux coureurs sur les sentiers, pas de retrait. On est en fin de première, pas de pointage. Les Goldeyes qui tentent d'égaler cette série à 1. Les Dockhounds qui l'ont remporté 6 à 5 hier. Et la balle est frappée dans la gauche! Circuit 3-point! Voilà son 20e coup de circuit de la saison pour Ray Patrick Dinner! Bon pour 3 points! Les Goldeyes qui frappent fort en fin de première, c'est 3 à 0. Et le voilà son 20e circuit de la saison pour

maintenant à 68 points produits à 2 du sommet des 70. Cette balle frappée d'aplomb et en flèche. Toujours pas de retrait. 3-0 Winnipeg. Marcelo s'amène au bâton. Balle fausse. Légèrement en retard sur l'offrande de Riley. Marcelo, quelle saison? 311 au bâton, 16 coups de circuit, 86 points produits. Non seulement c'est le meilleur rendement pour les points produits chez les Gold Eyes, mais il est troisième dans l'American Association. Une balle, une prise. Balle fausse. Derrière le marbre, c'est Dylan LaRue en défensive pour les Dawkins. Au premier but, Cole Fuker. Au deuxième, Ray Zuber à l'arrêt court, Ripken Reyes. Et au troisième, Jake Allgaier. Balle bondissante, là, faiblement frappée au monticule. Marcelo est retiré pour le premier retrait. Cinquième frappeur dans l'alignement, le numéro 45, Raphaël Pelletier, le gaucher. 310 cette saison, 4 coups de circuit, 34 points produits. Une excellente première saison pour le jeune de 24 ans de Repentigny, l'un des 8 Canadiens sous contrat avec les Gold Eyes. Une balle, une prise. Deux et une. Balle fausse du côté du troisième. L'abri des joueurs des Dawkins du côté du premier but. Le manager Ken Huckabee. L'entraîneur des lanceurs Paul Wagner. Les Gold Eyes, toujours du côté du troisième, à domicile. À la barre, à sa troisième saison, le manager Logan Watkins. Deux balles, deux prises. Balle bondissante hors ligne du côté du premier.

0: sur élan. Voilà qu'il est déjoué là sur la balle rapide coupée, ça me semblait. Un mélange là. Une rapide avec un peu de rotation là. Et ça l'a déjoué. Pelletier, le premier retrait sur trois prises à la fiche de Riley. Peyton Holt, 310, un circuit, 7 points produits. Un joueur polyvalent que les Goldeyes ont acquis lors du dernier voyage à Sioux Falls la semaine dernière. Deux balles, aucune prise. Holt, ce soir, est au champ gauche. Troisième balle dans la série face aux Monarchs a joué, a obtenu un départ au champ centre, à l'arrêt court et au troisième but. Trois balles, aucune prise. Sur quatre lancés, c'est un deuxième but sur balle accordé par Riley. Deux retraits, coureur au premier.
1: The goal is designated hitter, number 13, Max Murphy.
0: Vétéran de 6 saisons des Goldeyes, Murphy s'amène au bâton. 270, sa moyenne qui continue à grimper. Là. Ça a été un bon séjour à domicile là, face aux Monarchs et hier contre les Dawkins. Le coureur est en course. C'est un élan et c'est un but volé pour Peyton Holt. Une balle, une prise à Murphy. Dans le cas de Holt, c'est un troisième but volé en quatre tentatives dans l'uniforme des Goldeyes. Maintenant en position de marquer avec deux retraits. Une et une. Deuxième prise, là, coin extérieur. Murphy, en 2022, a été choisi le joueur de l'année dans l'American Association. Une année incroyable, 31 coups de circuit, 97 points produits. 2 et 2. C'est aussi le cordonnier de l'équipe. Pelletier, c'est le barbier. Murphy, c'est le cordonnier. À une petite compagnie, une petite entreprise de réparation de gants de balle. C'est très loin. Hors ligne. Et avec son entreprise, a tellement une bonne réputation que la grande majorité des joueurs, lorsqu'ils viennent ici à Winnipeg, vont solliciter les services de Murphy. Encore une fois, en retard, mais une balle fausse, 2 et 2. Regard à Holt au deuxième. C'est une troisième balle, un lancé au haut de la zone. Et c'est beaucoup de lancés, là, lors de cette première manche. Déjà 32 lancés en fin de première, là, pour Riley. Quatrième balle, un troisième but sur balle accordé. Le gaucher Henriquez s'amène au bâton. Et on a une visite là de Paul Wagner, l'entraîneur des lanceurs. Le temps d'une belle visite paroissiale, l'avant-champ. Et là, au monticule avec le receveur, l'entraîneur des lanceurs. C'est un bon signe là, pour les Goldeyes déjà là, avec Riley à 33 lancés. Si on peut réussir à le chasser très tôt dans cette rencontre, je crois que ça pourrait avantager l'attaque des Goldeyes.
2: Thank you.
0: Josh Henriquez est prêt. Natif de Carolina, Puerto Rico. Âgé de 29 ans. À sa troisième saison avec les Goldeyes. Un frappeur gaucher que Watkins apprécie là, dans l'alignement. Il peut jouer au premier but, peut jouer au champ droit ou au champ gauche aussi, au besoin. Voilà une remise au deuxième. Reyes là, qui tente, qui joue la comédie un peu. Là. Reyes s'imaginait que c'était terminé pour lui. Qu'il avait réussi à prendre Peyton Holt en souricière au deuxième, mais non. Deux balles, aucune prise là, au gaucher Henriquez. En plein cœur du marbre, voilà une rapide à 92, 2 et 1. Début deuxième, Collier fera face à Zimmerman, LaRue et Schneider, les frappeurs 5, 6 et 7. La balle est frappée au sol, au premier, et le joueur en défensive s'occupe lui-même du coussin. Mais les Goldeyes ont quand même envoyé 8 frappeurs au marbre lors de cette manche. Un gros coup de circuit, le 20e de la saison de Ray Patrick Nitter. C'est 3-0 Winnipeg après une manche.
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Début de la deuxième manche, les Golders qui ont frappé tôt en fin de première. Le 20e circuit, bon pour 3 points de Ditter. S'approche du plateau aussi des 70 points produits. En début de deuxième, les frappeurs 5, 6 et 7 dans l'alignement des Dawkhounds. Le numéro 30, Peter Zimmerman. Le numéro 19, frappeur ambidextre, Dylan LaRue. Et le numéro 14, Jake Snyder, frappeur gaucher, obtient le départ ce soir, lui qui n'a pas joué hier. Feront face à Collier. Donc, Collier, c'est 5 départs cette saison. Et honnêtement, dans 4 des 5 départs, Collier a bien fait. Et en termes d'attente, vous allez me dire, ben, Collier, c'est quand même un releveur. On s'attend à quoi? Si Collier peut aller chercher 3 manches, un tiers à 4 manches ce soir, je crois que Watkins sera heureux. 5 manches seraient superbes. Donc, c'est quelqu'un qui peut effectuer des départs par mesure d'urgence, mais c'est ce qu'on appelle un peu un releveur de longue relève, capable de lancer multiples manches. Une et une à Zimmerman. Une bonne saison là pour le vétéran. 22 circuits, 73 points produits. Deuxième rang chez les Dawkhounds. Prise sur décision, une et deux maintenant. Zimmerman était au premier but hier en défensive. C'est le frappeur désigné ce soir. C'est bas. 2 et 2 maintenant. Donc, Collier, l'an passé, avait évolué avec les Ballers de Oakland dans le Pioneer League. A fait partie de cette équipe championne. Sur élan. Changement de vitesse là qui déjoue Zimmerman. Un retrait. C'est un deuxième retrait sur 3 prises à l'affiche de Collier. LaRue, 302 moyenne au bâton. Une balle fausse dans le filet de protection. 4 circuits, 14 points produits. En termes de présence au bâton pour LaRue, là, c'est quand même petit échantillon là, relatif à la saison régulière. C'est 19 coups sûrs en 63 présences au bâton dans l'uniforme des Dawkhounds. Changement de vitesse, c'est haut, une et une. Une balle, une prise, un retrait au cercle d'attente, le numéro 14, Jake Snyder. Sur élan, point extérieur, 1 et 2. Sur élan, voilà un troisième retrait sur 3 prises d'affilée. James Collier. Snyder, 2,89 cette saison, 6 circuits, 36 points produits pour le frappeur gaucher. Donc, Collier a retiré Joshua Mears sur 3 prises pour mettre fin à la première et a retiré les 2 premiers frappeurs sur 3 prises là, en début de deuxième. 0 et 1 sur décision. Une superbe foule encore une fois ce soir. Quelle belle façon de finir la saison. C'est fort encourageant là, en anticipation des séries éliminatoires. 1 et 1. Sous un ciel partiellement
dégagé. Une balle, une prise au gaucher, Snyder. 2-1. Demain, c'est la journée. On remercie les partisans. Fan Appreciation Day. Soyez des nôtres. Je vous offre la description à partir de 13h demain après-midi. 2-1. Balle frappée hors ligne du côté du premier. Deux balles, deux prises, deux retraits. Et ça sera terminé à domicile. Les Goldeyes, en passant, ont le plus de victoires à domicile cette saison dans l'American Association. Les Goldeyes qui offrent de très beaux spectacles à leurs partisans depuis le début de l'année. Compte complet maintenant. Trois balles, deux prises, deux retraits à Snyder. Prise sur décision et le frappeur le savait. C'est un quatrième retrait sur trois prises d'affilée. Il s'est occupé des trois frappeurs sur trois prises en début de deuxième. Un bon départ pour Collier. Après une manche et demie, c'est 3-0 Winnipeg.

0: Alors, en fin de deuxième, les Goldeyes auront le 9e frappeur au bâton, Kevin Garcia, frappeur ambidextre. Par la suite, on revient avec Ramon Ramasco. Et Adam Hall. Et on a déjà un changement de lanceur. Donc, c'est Bryce Eyre qui s'amène en relève. Duré longtemps là, dans le cas de Trey Riley, seulement une manche, un coup sûr alloué, mais c'était un circuit de 3 points, 3 points mérités, 3 buts sur balle et un retrait sur 3 prises. Donc, Bryce Eyre s'amène en relève à Riley après seulement une manche, un peu surprenant, mais d'une certaine façon, ça montre à quel point les Dockhounds prennent les choses au sérieux. On est en train de pourchasser Milwaukee là, au sommet, qui sont au sommet de la division Est. Une balle, une prise à Garcia, 231 cette saison. 3 circuits, 25 points produits. La balle est frappée au champ opposé en lieu sûr. Bien placée cette balle, un coup sûr. Au champ gauche, un simple, deuxième coup sûr des Goldeyes. Donc, dans le cas de Bryce Eyre, c'est un jeune droitier de 22 ans. Il a lancé seulement 5 manches depuis son arrivée à Lake Country. Balle frappée en lieu sûr sur la première offrande dans la droite. 2 simples d'affilée pour débuter la fin de deuxième. Garcia et Ramasco. Hall en fin de première avec le premier lancé à Riley a fait une tentative d'amorti et a été atteint au casque. Il est venu marquer un point sur le circuit à Dinner. Le premier lancé, c'est une prise. La courbe 0 et 1. Hall 342 cette saison, 5 circuits, 59 points produits. Changement de vitesse, bas à l'intérieur, 1 et 1. Le signal est donné par LaRue. Voici l'offrande de Eyre, une balle, une prise. Balle bondissante, il faut faire vite. Le, et oui! Double jeu réussi, là, de justesse. Le joueur d'arrêt-court qui a remis au joueur de deuxième, donc l'exécution 6-4-3. Deux retraits maintenant. Donc, deux retraits. Sur la séquence, Garcia est au troisième. Donc, un double jeu important là, pour le jeune Eyre, le lanceur des Dockhounds, qui est venu en relève à Riley après seulement une manche de travail. Prise, coin intérieur, 1 et 1. Donc, Dinner, le plateau des 20 circuits. Et est à 2 points produits du plateau des 70. Quelle bonne saison! Le joueur d'arrêt-court partant pour les Goldeyes. Fin de deuxième, deux retraits, 3-0 Winnipeg. Et une. Marcelo au cercle d'attente. Balle bondissante hors ligne du côté du troisième. Trois balles, deux prises, deux retraits. Bâton fracassé. Et finalement, c'est capté par le voltigeur au chanson. Une partie du bâton s'est rendue jusqu'au troisième but. On a complété deux manches pour ce samedi soir ici au Parc Bluegrass. C'est 3-0. Winnipeg face à Lake Country. 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

Euker et Jake Allgaier, le frappeur ambidextre. Collier a retiré les quatre derniers frappeurs sur trois prises. Fuker obtient le départ ce soir. Lui et Snyder n'ont pas joué hier dans la victoire des Dawkins de 6-5 dans le premier match de cette série. C'est bas. 227, deux circuits, 10 points produits pour Fuker. 20 coups sûrs en 88 présences au bâton. La glissante qui rate, deuxième balle. La balle est frappée en lieu sûr. Chanson sur un compte de deux balles, aucune prise. C'est le deuxième coup sûr des Dawkins. Premier, pas de retrait. Allgaier, 185 cette saison, 6 points produits. C'est seulement 27 présences au bâton. Allgaier qui a été acquis via transaction récemment là, pour du côté des Dawkins. Frappé de la gauche face au droitier Collier. Prise sur décision. Une chose qu'on ne veut pas faire, là, c'est permettre aux 8e et 9e frappeurs de se rendre sur les sentiers parce que là, on risque de se placer dans le trouble avec un haut de l'alignement très dangereux. Une et une. Toutes les équipes sont en action ce week-end et aujourd'hui dans l'American Association. On va surveiller plusieurs des matchs, là, plus précisément dans la division Ouest. Oh, la balle est frappée en lieu sûr. Ce n'était pas le contact le plus convaincant, mais cette balle a trouvé une façon de se rendre au champ centre. Donc, deux coups sûrs. La part des 8e et 9e frappeurs, là, pas de retrait pour Reyes qui va frapper de la gauche. Et comme j'ai mentionné, les Dawkins sont numéro 1 dans presque toutes les catégories offensives. Non, ce qu'on juge, c'est Collier a pris trop longtemps, là. Donc, l'horloge qui a atteint le zéro. Donc, c'est une balle accordée à Reyes. Une balle, aucune prise. Sur élan. Et on joue rapproché, là, en anticipation de l'amorti du côté de Ramasco au troisième et Garcia au premier. Avec un regard là, quand même au deuxième, une balle, une prise. Changement de vitesse, 2-1. Le signal est donné par Pelletier. Voici l'offrande. Balle bondissante et Garcia qui a choisi là quand même de la jouer. Je pense que cette balle peut-être aurait abouti hors ligne, mais bonne décision de Garcia de choisir de la jouer le joueur de premier but. C'était un retrait facile, là, appuyer le tag sur le frappeur en course au premier. Donc,
retrait, mais quand même, mission accomplie du côté de Reyes, là, avec ce faible contact à avancer les coureurs. Et encore une fois, un autre faible contact, et on a le temps de remettre. C'était à Collier. Johnson, là, qui ne voulait pas s'élancer, a tenté de freiner son élan. Mais la balle qui a touché le bâton. Et ça, c'est un gros retrait, là. Donc, deux retraits, là, Reyes et Johnson, qui sont retirés sur des contacts là, très faibles. Un au premier, un au lanceur. Toujours deux coureurs en position de marquer, cependant. Avec des coureurs en position de marquer cette saison, Zuberer, c'est une moyenne de 327. 34 en 104. Deux balles, aucune prise. Zuber. On a besoin de retirer Zuber pour que les partisans héritent un bon d'achat pour des côtes levées. C'est ça que vous entendez de la part de Ron Hartz, l'annonceur maison. Chez les spectateurs, 2 et 1. Deux balles, une prise, deux retraits. Cette balle qui a atteint le haut de la loge. Temps d'arrêt demandé par Zuber. Deux balles, deux prises, deux retraits. Le pauvre Ron, j'ai besoin de l'oxygène. J'espère qu'il ne va pas en manquer. Et là, je ne sais pas si Zuber a des lentilles de contact, mais a quelque chose là. À l'œil. Donc, sauf qu'il a déjà demandé son temps d'arrêt, mais... Deux balles, deux prises, deux retraits. Et voici l'offrande de Collier. Compte complet maintenant. C'était de justesse. Deux prises, deux retraits. Oh, la balle est frappée en lieu sûr au champ centre. Un point vient marquer. L'autre coureur contourne le troisième, s'amène au marbre. C'est un simple et deux points produits avec un compte de 3 balles, deux prises à Zuber. On réduit l'écart en début de troisième. C'est maintenant 3-2, Winnipeg. Il est fatigant, ce Zuber. 4 simples hier a même atteint les sentiers grâce à une erreur. C'est 64e et 65e point produit. Une excellente saison pour le numéro 7 des Dawkins. Visite au Monticule là, de la part de Pelletier. Et on a un droitier là, qui se réchauffe. Du côté des Goldeyes.
sur élan. Aucune balle, une prise au frappeur le plus redoutable de la Ligue cette saison. 34 circuits, une nouvelle marque dans l'American Association et 97 points produits. Balle fausse avec le coureur en course, 1 et 2.

dans le filet de protection, toujours une balle de prise. Une balle, deux prises, deux retraits, coureur au premier. En début de troisième, c'est 3-2 Winnipeg. Bâton fracassé.